0: L'éphéméride. Nous sommes le vendredi 12 juin, le 163e jour de l'année. On fête les Guy. Alors Guy est un homme fort, mais difficile à comprendre, de tempérament colérique, excitable, passionné. C'est la journée mondiale contre le travail des enfants. Il y a l'anniversaire de Denis Brognard, 59 ans. Les 45 ans de la mannequin Adriana Lima. Il y a l'anniversaire également de Arthur Fils, un joueur de tennis, 22 ans. Le rappeur Kalash, à 38 ans. Et puis la chanteuse Amandine Bourgeois, aujourd'hui 47 ans. Bon anniversaire à vous aussi, peut-être né un 12 juin. L'éphéméride.
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0: Bonjour à tous, on commence votre horoscope de ce vendredi 12 juin par les béliers. Votre créativité réclame de l'espace, exprimez-la sans retenue.
1: Taureau, des ajustements professionnels vous déstabilisent un peu, votre adaptabilité fera la différence.
2: Gémeaux, certaines blessures demandent encore du temps, soyez indulgents avec vous-même.
3: Cancer, une situation mérite toute votre attention, la prudence évitera les malentendus.
4: Lion, votre présence renforce une personne qui traverse une période délicate.
5: Vierge, le besoin de nouveautés se fait sentir, osez sortir de vos habitudes.
6: Balance, la gratitude vous apportera davantage de paix intérieure que vous l'imaginiez.
7: Les scorpions, une approche différente pourrait résoudre un problème persistant.
8: Sagittaire, les petits plaisirs sont tentants, trouvez simplement le bon équilibre.
9: Capricorne, votre optimisme améliore nettement vos relations, les tensions s'apaisent.
10: Verseau, un visage familier pourrait réapparaître et garder votre discernement.
11: Et enfin les poissons, vous communiquez avec justesse et diplomatie, les échanges sont particulièrement harmonieux.
12: Je vous souhaite à tous une très

0: Le programme télé. Ce soir sur TF1, c'est Mask Singer, France 2, haute saison. Sur France 3, vous allez pouvoir retrouver Affaires conclues. Tout le monde a quelque chose à vendre. Oui, ils délocalisent leur plateau au Clos Lucé, dernière demeure de Léonard de Vinci qui consacra sa vie à tenter de percer les lois secrètes de l'univers à travers ses travaux de peintre, d'ingénieur, d'anatomiste ou d'inventeur visionnaire. Julia Vignali et Harold Dessel partiront donc sur les traces du maître italien. Les commissaires priseurs, eux, seront là, ils tenteront d'élucider les secrets d'objets énigmatiques comme un coffret de ménagère de Miguel Berrocal, des lampes totem signées Georges Pelletier, un meuble à système de l'ébéniste Godefroy d'Esterre, encore beaucoup d'autres. Canal, Chasse gardée 2, M6, Canada, Bosnie-Herzégovine en Coupe du Monde de football, TFX Pure Weekend, TMC Ready Player One, et la doublure, c'est la comédie, c'est sur Gulli. Allez, je vous laisse faire votre choix et par avance, une belle soirée devant votre télévision.
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L'éphéméride. Nous sommes le vendredi 12 juin, le 163e jour de l'année. On fête les Guy. Alors Guy est un homme fort, mais difficile à comprendre, de tempérament colérique, excitable, passionné. C'est la journée mondiale contre le travail des enfants. Il y a l'anniversaire de Denis Brognard, 59 ans. Les 45 ans de la mannequin Adriana Lima. Il y a l'anniversaire également de Arthur Fils, un joueur de tennis, 22 ans. Le rappeur Kalash, à 38 ans. Et puis la chanteuse Amandine Bourgeois, aujourd'hui 47 ans. Bon anniversaire à vous aussi, peut-être né un 12 juin. L'éphéméride.

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0: sage.
1: Bonjour à tous, on commence votre horoscope de ce vendredi 12 juin par les béliers. Votre créativité réclame de l'espace, exprimez-la sans retenue. Taureau, des ajustements professionnels vous déstabilisent un peu, votre adaptabilité fera la différence. Gémeaux, certaines blessures demandent encore du temps, soyez indulgents avec vous-même. Cancer, une situation mérite toute votre attention, la prudence évitera les malentendus. Lion, votre présence renforce une personne qui traverse une période délicate. Vierge, le besoin de nouveautés se fait sentir, osez sortir de vos habitudes. Balance, la gratitude vous apportera davantage de paix intérieure que vous ne l'imaginiez. Les scorpions, une approche différente pourrait résoudre un problème persistant. Sagittaire, les petits plaisirs sont tentants, trouvez simplement le bon équilibre. Capricorne, votre optimisme améliore nettement vos relations, les tensions s'apaisent. Verseau, un visage familier pourrait réapparaître, gardez votre discernement. Et enfin les poissons, vous communiquez avec justesse et diplomatie, les échanges sont particulièrement harmonieux. Je vous souhaite à tous une

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0: Le programme télé. Ce soir sur TF1, c'est Masque Singer, France 2, haute saison. Sur France 3, vous allez pouvoir retrouver Affaires conclues. Tout le monde a quelque chose à vendre. Oui, ils délocalisent leur plateau au Clos Lucé, dernière demeure de Léonard de Vinci, qui consacra sa vie à tenter de percer les lois secrètes de l'univers à travers ses travaux de peintre, d'ingénieur, d'anatomiste ou d'inventeur visionnaire. Julia Vignali et Harold Dessel partiront donc sur les traces du maître italien. Les commissaires priseurs, eux, seront là, ils tenteront d'élucider les secrets d'objets énigmatiques comme un coffret de ménagère de Miguel Berrocal, des lampes totems signées Georges Pelletier, un meuble à système de l'ébéniste Godefroy d'Esterre, encore beaucoup d'autres. Canal, Chasse gardée 2, M6, Canada, Bosnie-Herzégovine en Coupe du Monde de football, TFX Pure Weekend, TMC Ready Player One et la doublure, c'est la comédie, c'est sur Gulli. Allez, je vous laisse faire votre choix et par avance, une belle soirée devant votre télévision.
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0: 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Il est 6h.
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1: 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La météo des Hautes-Alpes avec Météo Alpes-Durance.
3: Et c'est une magnifique après-midi qui vous attend ce vendredi sur l'ensemble de nos massifs. Le soleil va persister sans partage jusqu'au soir sur les Hautes-Alpes et du Bail, sans la moindre perturbation à l'horizon. L'ambiance s'annoncera nettement plus chaude avec de superbes valeurs estivales comprises entre 25 et 29 degrés. Le vent de nord-ouest restera modéré avec des rafales de 30 à 40 km/h, tandis qu'il s'orientera au sud à proximité du lac de Serponçon. Samedi, votre week-end débutera lui aussi sous les meilleurs auspices avec un après-midi pleinement estival. Le soleil dominera à nouveau sans l'ombre d'un nuage sous un petit vent de sud-ouest soufflant sagement à 20 ou 30 km/h. La chaleur s'intensifiera encore d'un cran avec des maximales particulièrement généreuses comprises entre 26 et 31 degrés.
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L'éphéméride. Nous sommes le vendredi 12 juin, le 163e jour de l'année. On fête les Guy. Alors Guy est un homme fort, mais difficile à comprendre, de tempérament colérique, excitable, passionné. C'est la journée mondiale contre le travail des enfants. Il y a l'anniversaire de Denis Brognard, 59 ans. Les 45 ans de la mannequin Adriana Lima. Il y a l'anniversaire également de Arthur Fils, un joueur de tennis, 22 ans. Le rappeur Kalash, à 38 ans. Et puis la chanteuse Amandine Bourgeois, aujourd'hui 47 ans. Bon anniversaire à vous aussi, peut-être né un 12 juin. L'éphéméride.

0: tous, on commence votre horoscope de ce vendredi 12 juin par les béliers. Votre créativité réclame de l'espace, exprimez-la sans retenue.
1: Taureau, des ajustements professionnels vous déstabilisent un peu, votre adaptabilité fera la différence.
2: Gémeaux, certaines blessures demandent encore du temps, soyez indulgents avec vous-même.
3: Cancer, une situation mérite toute votre attention, la prudence évitera les malentendus.
4: Lion, votre présence renforce une personne qui traverse une période délicate.
5: Vierge, le besoin de nouveautés se fait sentir, osez sortir de vos habitudes.
6: Balance, la gratitude vous apportera davantage de paix intérieure que vous l'imaginiez.
7: Les scorpions, une approche différente pourrait résoudre un problème persistant.
8: Sagittaire, les petits plaisirs sont tentants, trouvez simplement le bon équilibre.
9: Capricorne, votre optimisme améliore nettement vos relations, les tensions s'apaisent.
10: Verseau, un visage familier pourrait réapparaître et garder votre discernement.
11: Et enfin les poissons, vous communiquez avec justesse et diplomatie, les échanges sont particulièrement harmonieux.
12: Je vous souhaite à tous une très belle journée.
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3: Bonjour à tous, commençons par la sécurité dans nos établissements scolaires. La région Sud veut durcir les contrôles après le drame survenu dans le Gers. La collectivité demande à l'État un système d'alerte automatique en cas de condamnation d'un agent pour des faits incompatibles avec le travail auprès de mineurs. L'objectif, c'est d'instaurer une vérification annuelle systématique des casiers judiciaires pour mieux protéger les élèves de nos 174 lycées. Cap sur l'économie locale en vallée de l'Ubaye. Les entrepreneurs de l'Ubaye ont rencontré cette semaine la agence régionale Racing Sud. L'objectif, c'est de surmonter les défis de la saisonnalité et de la mobilité grâce à des aides à la levée de fonds et une mise en réseau international. Une dynamique concrète pour soutenir le développement des entreprises de montagne. Une parenthèse pour les usagers de la route. Attention, des perturbations sur la route départementale 1091. Du lundi 15 au jeudi 18 juin, le tunnel de la Marionnaise sera soumis à des fermetures intermittentes chaque nuit de 22h à 6h. Des micro-coupures sont prévues avec un temps d'attente pouvant aller jusqu'à 30 minutes. Anticipez vos déplacements. Comment transformer nos produits agricoles en emblèmes touristiques? C'est la question qui a mené une délégation alpine en voyage d'études entre la France et la Suisse. De la Chartreuse aux Gruyères, les professionnels ont analysé les clés du succès de ces filières d'excellence pour mieux valoriser le patrimoine agricole ou alpin. L'enjeu, ne plus seulement vendre un produit, mais raconter une histoire aux visiteurs. Place à la culture et aux loisirs pour le week-end à venir. À Gap, le musée départemental vous invite à devenir archéologue ce week-end. Fouilles pédagogiques, visites guidées et enquêtes scientifiques sont au programme. C'est gratuit, mais l'inscription est vivement recommandée pour vivre cette immersion dans l'Antiquité. Enfin, pour les amoureux de la nature, direction le massif de l'Aubiou. Samedi, une journée gratuite rando et nous est organisée à Lachaud pour célébrer le nouveau GR du pays. Au menu, randonnée encadrée par des experts, découvertes naturalistes et villages associatifs conviviaux. Une belle occasion de parcourir ce sommet emblématique de 2789 mètres.
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2: La météo des Hautes-Alpes avec Météo Alpes Durance.
3: Et c'est une magnifique après-midi qui vous attend ce vendredi sur l'ensemble de nos massifs. Le soleil va persister sans partage jusqu'au soir sur les Hautes-Alpes et l'Ubaye, sans la moindre perturbation à l'horizon. L'ambiance s'annoncera nettement plus chaude avec de superbes valeurs estivales comprises entre 25 et 29 degrés. Le vent de nord-ouest restera modéré avec des rafales de 30 à 40 km/h, tandis qu'il s'orientera au sud à proximité du lac de Serre-Ponçon. Samedi, votre week-end débutera lui aussi sous les meilleurs auspices avec un après-midi pleinement estival. Le soleil dominera à nouveau sans l'ombre d'un nuage sous un petit vent de sud-ouest soufflant sagement à 20 ou 30 km/h. La chaleur s'intensifiera encore d'un cran avec des maximales particulièrement généreuses comprises entre 26 et 31 degrés.
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0: Le programme télé. Ce soir sur TF1, c'est Mask Singer, France 2, haute saison. Sur France 3, vous allez pouvoir retrouver Affaires conclues. Tout le monde a quelque chose à vendre. Oui, ils délocalisent leur plateau au Clos Lucé, dernière demeure de Léonard de Vinci, qui consacra sa vie à tenter de percer les lois secrètes de l'univers à travers ses travaux de peintre, d'ingénieur, d'anatomiste ou d'inventeur visionnaire. Julia Vignali et Harold Dessel partiront donc sur les traces du maître italien. Les commissaires priseurs, eux, seront là et tenteront d'élucider les secrets d'objets énigmatiques comme un coffret de ménagère de Miguel Berrocal, des lampes totems signées Georges Pelletier, un meuble à système de l'ébéniste Godefroy d'Esterre, encore beaucoup d'autres. Canal, Chasse gardée 2, M6, Canada, Bosnie-Herzégovine en Coupe du Monde de football, TFX Pure Weekend, TMC Ready Player One, et la doublure, c'est la comédie, c'est sur Gulli. Allez, je vous laisse faire votre choix et par avance, une belle soirée devant votre télévision.
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2: Il est bientôt 7h.
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2: 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Il est 7h.
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4: Bonjour, plus de 500 000 élèves de première ont passé hier l'épreuve anticipée de français du baccalauréat. À partir de 8h aujourd'hui, les élèves passeront un tout nouvel examen de mathématiques sans calculatrice qui va compter pour la plateforme d'orientation Parcoursup. Les obsèques de la petite Layana, 11 ans, se tiendront ce vendredi à Florence dans le Gers. Le maire Grégory Bobato a appelé à la dignité et au respect envers la famille endeuillée. À Auch, un rassemblement est prévu devant l'hôtel de ville au moment des funérailles. Parallèlement, les associations féministes et de défense des enfants appellent à se rassembler tous les lundis soir devant les tribunaux en France et devant le ministère de la Justice à Paris pour réclamer une loi intégrale contre les violences. La Banque Centrale Européenne a décidé de relever ses taux de 0,25 points face à l'inflation liée à la guerre au Moyen-Orient. Il s'agit de la première hausse des taux de la BCE enregistrée depuis septembre 2023. Nouveau retournement de situation au Moyen-Orient. Après avoir menacé de frapper l'Iran très fort, Donald Trump affirme désormais qu'un accord est en vue. Il évoque une possible signature dans les prochains jours, une fois les documents finalisés. Israël, qui se tient à l'écart des négociations, précise que le texte inclurait des engagements sur l'élimination de l'uranium enrichi. De son côté, Téhéran reste prudent et déclare qu'aucune conclusion définitive n'a encore été actée. Le Pentagone, qui a été placé partiellement en confinement ce jeudi, les autorités locales ont d'abord signalé un incident lié à des substances dangereuses au sein du quartier général de la défense américaine. Le porte-parole Sean Parnell a précisé qu'il s'agissait d'un problème de qualité de l'air détecté par les systèmes de sécurité. Charles Dalin, le navigateur vainqueur du Vendée Globe 2024-2025, est recordman de l'épreuve, est décédé à 42 ans des suites d'une tumeur. Le président Emmanuel Macron a salué un marin immense au courage rare. Le marin normand avait réalisé son exploit sportif en solitaire tout en menant un combat contre la maladie, un parcours qu'il avait révélé au public en octobre dernier. Le parquet de Metz a retenu le caractère homophobe dans l'agression mortelle de Noam, âgé de 19 ans. Deux suspects ont été mis en examen dans cette affaire avant d'être placés en détention provisoire. Enfin du football, c'était le coup d'envoi de la Coupe du Monde hier soir et le Mexique a bien lancé son parcours avec une victoire 2-0 face à l'Afrique du Sud.
3: 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La météo des Hautes-Alpes avec Météo Alpes Durance.
5: Et c'est une magnifique après-midi qui vous attend ce vendredi sur l'ensemble de nos massifs. Le soleil va persister sans partage jusqu'au soir sur les Hautes-Alpes et du Bail, sans la moindre perturbation à l'horizon. L'ambiance s'annoncera nettement plus chaude avec de superbes valeurs estivales comprises entre 25 et 29 degrés. Le vent de nord-ouest restera modéré avec des rafales de 30 à 40 km/h, tandis qu'il s'orientera au sud à proximité du lac de Serre-Ponçon. Samedi, votre week-end débutera lui aussi sous les meilleurs auspices avec un après-midi midi pleinement estival. Le soleil dominera à nouveau sans l'ombre d'un nuage sous un petit vent de sud-ouest soufflant sagement à 20 ou 30 km/h. La chaleur s'intensifiera encore d'un cran avec des maximales particulièrement généreuses comprises entre 26 et 31 degrés.
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0: 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Nous sommes le vendredi 12 juin, le 163e jour de l'année. On fête les Guy. Alors Guy est un homme fort, mais difficile à comprendre, de tempérament colérique, excitable, passionné. C'est la journée mondiale contre le travail des enfants. Il y a l'anniversaire de Denis Brognard, 59 ans. Les 45 ans de la mannequin Adriana Lima. Il y a l'anniversaire également de Arthur Fils, un joueur de tennis, 22 ans. Le rappeur Kalash, à 38 ans. Et puis la chanteuse Amandine Bourgeois, aujourd'hui 47 ans. Bon anniversaire à vous aussi, peut-être né un 12 juin. L'éphéméride.
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0: Bonjour à tous, on commence votre horoscope de ce vendredi 12 juin par les béliers. Votre créativité réclame de l'espace, exprimez-la sans retenue. Taureau, des ajustements professionnels vous déstabilisent un peu, votre adaptabilité fera la différence. Gémeaux, certaines blessures demandent encore du temps, soyez indulgents avec vous-même. Cancer, une situation mérite toute votre attention, la prudence évitera les malentendus. Lion, votre présence renforce une personne qui traverse une période délicate. Vierge, le besoin de nouveauté se fait sentir, osez sortir de vos habitudes. Balance, la gratitude vous apportera davantage de paix intérieure que vous ne l'imaginiez. Les scorpions, une approche différente pourrait résoudre un problème persistant. Sagittaire, les petits plaisirs sont tentants, trouvez simplement le bon équilibre. Capricorne, votre optimisme améliore nettement vos relations, les tensions s'apaisent. Verseau, un visage familier pourrait réapparaître, gardez votre discernement. Et enfin les poissons, vous communiquez avec justesse et diplomatie, les échanges sont particulièrement harmonieux. Je vous souhaite à tous une très belle journée.
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3: Bonjour à tous. Commençons par la sécurité dans nos établissements scolaires. La région Sud veut durcir les contrôles après le drame survenu dans le Gers. La collectivité demande à l'État un système d'alerte automatique en cas de condamnation d'un agent pour des faits incompatibles avec le travail auprès de mineurs. L'objectif, c'est d'instaurer une vérification annuelle systématique des casiers judiciaires pour mieux protéger les élèves de nos 174 lycées. Cap sur l'économie locale en vallée de l'Ubaye. Les entrepreneurs de l'Ubaye ont rencontré cette semaine l'agence régionale Racing Sud. L'objectif, c'est de surmonter les défis de la saisonnalité et de la mobilité grâce à des aides à la levée de fonds et une mise en réseau international. Une dynamique concrète pour soutenir le développement des entreprises de montagne. Une parenthèse pour les usagers de la route. Attention, des perturbations sur la route départementale 1091. Du lundi 15 au jeudi 18 juin, le tunnel de la Marionnaise sera soumis à des fermetures intermittentes chaque nuit de 22h à 6h. Des micro-coupures sont prévues avec un temps d'attente pouvant aller jusqu'à 30 minutes. Anticipez vos déplacements. Comment transformer nos produits agricoles en emblèmes touristiques? C'est la question qui a mené une délégation alpine en voyage d'études entre la France et la Suisse. De la Chartreuse aux Gruyères, les professionnels ont analysé les clés du succès de ces filières d'excellence pour mieux valoriser le patrimoine agricole alpin. L'enjeu, ne plus seulement vendre un produit, mais raconter une histoire aux visiteurs. Place à la culture et aux loisirs pour le week-end à venir. À Gap, le musée départemental vous invite à devenir archéologue ce week-end. Fouille pédagogique, visite guidée et enquêtes scientifiques sont au programme. C'est gratuit, mais l'inscription est vivement recommandée pour vivre cette immersion dans l'Antiquité. Enfin, pour les amoureux de la nature, direction le massif de l'Aubiou. Samedi, une journée gratuite Rando Inou est organisée à Lachaud pour célébrer le nouveau GR du pays. Au menu, randonnée encadrée par des experts, découvertes naturalistes et village associatif convivial. Une belle occasion de parcourir ce sommet emblématique de 2789 mètres.
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3: Et c'est une magnifique après-midi qui vous attend ce vendredi sur l'ensemble de nos massifs. Le soleil va persister sans partage jusqu'au soir sur les Hautes-Alpes et l'Ubaye, sans la moindre perturbation à l'horizon. L'ambiance s'annoncera nettement plus chaude avec de superbes valeurs estivales comprises entre 25 et 29 degrés. Le vent de nord-ouest restera modéré avec des rafales de 30 à 40 km heure, tandis qu'il s'orientera au sud à proximité du lac de Serponçon. Samedi, votre week-end débutera lui aussi sous les meilleurs auspices avec un après-midi pleinement estival. Le soleil dominera à nouveau sans l'ombre d'un nuage sous un petit vent de sud-ouest soufflant sagement à 20 ou 30 km heure. La chaleur s'intensifiera encore d'un cran avec des maximales particulièrement généreuses comprises entre 26 et 31 degrés.
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0: Le programme télé. Ce soir sur TF1, c'est Mask Singer, France de haute saison. Sur France 3, vous allez pouvoir retrouver Affaires conclues. Tout le monde a quelque chose à vendre. Oui, ils délocalisent leur plateau au Clos Lucé, dernière demeure de Léonard de Vinci qui consacra sa vie à tenter de percer les lois secrètes de l'univers à travers ses travaux de peintre, d'ingénieur, d'anatomiste ou d'inventeur visionnaire. Julia Vignali et Harold Dessel partiront donc sur les traces du maître italien. Les commissaires priseurs, eux, seront là, ils tenteront d'élucider les secrets d'objets énigmatiques comme un coffret de ménagère de Miguel Berrocal, des lampes totem signées Georges Pelletier, un meuble à système de l'ébéniste Godefroy d'Esterre, encore beaucoup d'autres. Canal, Chasse gardée 2, M6, Canada, Bosnie-Herzégovine en Coupe du Monde de football, TFX Pure Weekend, TMC Ready Player One, et la doublure, c'est la comédie, c'est sur Gulli. Allez, je vous laisse faire votre choix et par avance, une belle soirée devant votre télévision.
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2: Il est bientôt 8h.
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4: Bonjour, plus de 500 000 élèves de première ont passé hier l'épreuve anticipée de français du baccalauréat. À partir de 8h aujourd'hui, les élèves passeront un tout nouvel examen de mathématiques sans calculatrice qui va compter pour la plateforme d'orientation Parcoursup. Les obsèques de la petite Layana, 11 ans, se tiendront ce vendredi à Florence dans le Gers. Le maire Grégory Beaubateau a appelé à la dignité et au respect envers la famille endeuillée. À Auch, un rassemblement est prévu devant l'hôtel de ville au moment des funérailles. Parallèlement, les associations féministes et de défense des enfants appellent à se rassembler tous les lundis soirs devant les tribunaux en France et devant le ministère de la Justice à Paris pour réclamer une loi intégrale contre les violences. La Banque Centrale Européenne a décidé de relever ses taux de 0,25 points face à l'inflation liée à la guerre au Moyen-Orient. Il s'agit de la première hausse des taux de la BCE enregistrée depuis septembre 2023. Nouveau retournement de situation au Moyen-Orient. Après avoir menacé de frapper l'Iran très fort, Donald Trump affirme désormais qu'un accord est en vue. Il évoque une possible signature dans les prochains jours, une fois les documents finalisés. Israël, qui se tient à l'écart des négociations, précise que le texte inclurait des engagements sur l'élimination de l'uranium enrichi. De son côté, Téhéran reste prudent et déclare qu'aucune conclusion définitive n'a encore été actée. Le Pentagone, qui a été placé partiellement en confinement ce jeudi, les autorités locales ont d'abord signalé un incident lié à des substances dangereuses au sein du quartier général de la défense américaine. Le porte-parole Sean Parnell a précisé qu'il s'agissait d'un problème de qualité de l'air détecté par les systèmes de sécurité. Charles Dalin, le navigateur vainqueur du Vendée Globe 2024-2025 et recordman de l'épreuve, est décédé à 42 ans des suites d'une tumeur. Le président Emmanuel Macron a salué un marin immense au courage rare. Le marin normand avait réalisé son exploit sportif en solitaire tout en menant un combat contre la maladie, un parcours qu'il avait révélé au public en octobre dernier. Le parquet de Metz a retenu le caractère homophobe dans l'agression mortelle de Noam, âgé de 19 ans. Deux suspects ont été mis en examen dans cette affaire avant d'être placés en détention provisoire. Enfin du football, c'était le coup d'envoi de la Coupe du Monde hier soir et le Mexique a bien lancé son parcours avec une victoire 2-0 face à l'Afrique du Sud.
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5: Et c'est une magnifique après-midi qui vous attend ce vendredi sur l'ensemble de nos massifs. Le soleil va persister sans partage jusqu'au soir sur les Hautes-Alpes et Dubaï, sans la moindre perturbation à l'horizon. L'ambiance s'annoncera nettement plus chaude avec de superbes valeurs estivales comprises entre 25 et 29 degrés. Le vent de nord-ouest restera modéré avec des rafales de 30 à 40 km heure, tandis qu'il s'orientera au sud à proximité du lac de Serponçon. Samedi, votre week-end débutera lui aussi sous les meilleurs auspices avec un après-midi pleinement estival. Le soleil dominera à nouveau sans l'ombre d'un nuage sous un petit vent de sud-ouest soufflant sagement à 20 ou 30 km heure. La chaleur s'intensifiera encore d'un cran avec des maximales particulièrement généreuses comprises entre 26 et 31 degrés.
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0: éphémérides. Nous sommes le vendredi 12 juin, le 163e jour de l'année. On fête les Guy. Alors Guy est un homme fort, mais difficile à comprendre, de tempérament colérique, excitable, passionné. C'est la journée mondiale contre le travail des enfants. Il y a l'anniversaire de Denis Brognard, 59 ans. Les 45 ans de la mannequin Adriana Lima. Il y a l'anniversaire également de Arthur Fils, un joueur de tennis, 22 ans. Le rappeur Kalash, à 38 ans. Et puis la chanteuse Amandine Bourgeois, aujourd'hui 47 ans. Bon anniversaire à vous aussi, peut-être né un 12 juin. 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

0: à tous, on commence votre horoscope de ce vendredi 12 juin par les béliers. Votre créativité réclame de l'espace, exprimez-la sans retenue.
1: Taureau, des ajustements professionnels vous déstabilisent un peu, votre adaptabilité fera la différence.
2: Gémeaux, certaines blessures demandent encore du temps, soyez indulgents avec vous-même.
3: Cancer, une situation mérite toute votre attention, la prudence évitera les malentendus.
4: Lion, votre présence renforce une personne qui traverse une période délicate.
5: Vierge, le besoin de nouveautés se fait sentir, osez sortir de vos habitudes.
6: Balance, la gratitude vous apportera davantage de paix intérieure que vous ne l'imaginiez.
7: Les scorpions, une approche différente pourrait résoudre un problème persistant.
8: Sagittaire, les petits plaisirs sont tentants, trouvez simplement le bon équilibre.
9: Capricorne, votre optimisme améliore nettement vos relations, les tensions s'apaisent.
10: Verseau, un visage familier pourrait réapparaître, gardez votre discernement.
11: Et enfin les poissons, vous communiquez avec justesse et diplomatie, les échanges sont particulièrement harmonieux.
12: Je vous souhaite à tous une très

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3: Bonjour à tous. Commençons par la sécurité dans nos établissements scolaires. La région Sud veut durcir les contrôles après le drame survenu dans le Gers. La collectivité demande à l'État un système d'alerte automatique en cas de condamnation d'un agent pour des faits incompatibles avec le travail auprès de mineurs. L'objectif, c'est d'instaurer une vérification annuelle systématique des casiers judiciaires pour mieux protéger les élèves de nos 174 lycées. Cap sur l'économie locale en vallée de Lubaï. Les entrepreneurs de Lubaï ont rencontré cette semaine l'agence régionale Racing Sud. L'objectif, c'est de surmonter les défis de la saisonnalité et de la mobilité grâce à des aides à la levée de fonds et une mise en réseau international. Une dynamique concrète pour soutenir le développement des entreprises de montagne. Une parenthèse pour les usagers de la route. Attention, des perturbations sur la route départementale 1091. Du lundi 15 au jeudi 18 juin, le tunnel de la Marionnaise sera soumis à des fermetures intermittentes chaque nuit de 22h à 6h. Des micro-coupures sont prévues avec un temps d'attente pouvant aller jusqu'à 30 minutes. Anticipez vos déplacements. Comment transformer nos produits agricoles en emblèmes touristiques? C'est la question qui a mené une délégation alpine en voyage d'études entre la France et la Suisse. De la Chartreuse aux Gruyères, les professionnels ont analysé les clés du succès de ces filières d'excellence pour mieux valoriser le patrimoine agricole ou alpin. L'enjeu, ne plus seulement vendre un produit, mais raconter une histoire aux visiteurs. Place à la culture et aux loisirs pour le week-end à venir. À Gap, le musée départemental vous invite à devenir archéologue ce week-end. Fouilles pédagogiques, visites guidées et enquêtes scientifiques sont au programme. C'est gratuit, mais l'inscription est vivement recommandée pour vivre cette immersion dans l'Antiquité. Enfin, pour les amoureux de la nature, direction le massif de l'Aubiou. Samedi, une journée gratuite Rando et nous est organisée à Lachaud pour célébrer le nouveau GR du pays. Au menu, randonnée encadrée par des experts, découvertes naturalistes et village associatif convivial. Une belle occasion de parcourir ce sommet emblématique de 2789 mètres.
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3: Et c'est une magnifique après-midi qui vous attend ce vendredi sur l'ensemble de nos massifs. Le soleil va persister sans partage jusqu'au soir sur les Hautes-Alpes et Lubaï, sans la moindre perturbation à l'horizon. L'ambiance annoncera nettement plus chaude avec de superbes valeurs estivales comprises entre 25 et 29 degrés. Le vent de nord-ouest restera modéré avec des rafales de 30 à 40 km/h, tandis qu'il s'orientera au sud à proximité du lac de Serponçon. Samedi, votre week-end débutera lui aussi sous les meilleurs auspices avec un après-midi pleinement estival. Le soleil dominera à nouveau sans l'ombre d'un nuage sous un petit vent de sud-ouest soufflant sagement à 20 ou 30 km/h. La chaleur s'intensifiera encore d'un cran avec des maximales particulièrement généreuses comprises entre 26 et 31 degrés.
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0: Le programme télé. Ce soir sur TF1, c'est Masque Singer, France 2, haute saison. Sur France 3, vous allez pouvoir retrouver Affaires conclues. Tout le monde a quelque chose à vendre. Oui, ils délocalisent leur plateau au Clos Lucé, dernière demeure de Léonard de Vinci qui consacra sa vie à tenter de percer les lois secrètes de l'univers à travers ses travaux de peintre, d'ingénieur, d'anatomiste ou d'inventeur visionnaire. Julia Vignali et Harold Dessel partiront donc sur les traces du maître italien. Les commissaires priseurs, eux, seront là et tenteront d'élucider les secrets d'objets énigmatiques comme un coffret de ménagère de Miguel Berrocal, des lampes totems signées Georges Pelletier, un meuble à système de l'ébéniste Godefroy d'Esterre, encore beaucoup d'autres. Canal, Chasse gardée 2, M6, Canada, Bosnie-Herzégovine en Coupe du Monde de football, TFX Pure Weekend, TMC Ready Player One, et la doublure, c'est la comédie, c'est sur Gulli. Allez, je vous laisse faire votre choix et par avance, une belle soirée devant votre télévision.
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2: Il est bientôt 9h.
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5: Bonjour les élèves de première planche en ce moment même sur un nouvel examen de mathématiques inédit car sans calculatrice, une épreuve anticipée qui s'inscrit dans la réforme du choc des savoirs voulue à l'époque par le candidat à la présidentielle 2027 Gabriel Attal. Les professeurs eux restent mitigés sur cet examen. Une manière de pousser le gouvernement à agir, les associations féministes et de défense des enfants appellent à des rassemblements hebdomadaires devant les tribunaux pour réclamer une loi intégrale contre les violences après la mort de Layana dans le Gers. Les obsèques de la collégienne se tiennent cet après-midi à 14h30 à Florence. Et puis au même moment, les obsèques de Bernadette Chirac, veuve de Jacques Chirac, décédée à 80 ans, auront lieu également à 14h30 en la basilique Sainte-Clotilde à Paris. Des vacances, mais pas pour tout le monde. Un sondage Ipsos pour le Secours Populaire, publié ce vendredi, révèle que plus d'un Français sur quatre pourrait renoncer à partir cet été, c'est-à-dire près de 30% des adultes qui ne partiront pas en séjour d'au moins 4 nuits pour des questions financières. Un traité historique pour les travailleurs des plateformes pourrait être adopté ce vendredi par l'Organisation Internationale du Travail. Il permettrait d'instaurer une norme mondiale pour protéger notamment les livreurs de repas ou bien encore les chauffeurs VTC et améliorer ainsi les conditions de travail de millions de personnes à travers le monde. Au Moyen-Orient, deux nouvelles déclarations de Donald Trump à prendre avec des pincettes. Le président américain affirme pour la énième fois qu'il est sur le point de signer un accord avec Téhéran alors qu'il menaçait hier de frapper très fort. De son côté, l'Iran affirme ne pas avoir validé quoi que ce soit avec Washington pour le moment. Un record, SpaceX, l'entreprise aérospatiale d'Elon Musk, fait son entrée au Nasdaq ce vendredi. La société vise une grosse valorisation d'environ 1800 milliards de dollars qui la placerait parmi les plus grandes capitalisations boursières mondiales. La fortune d'Elon Musk, elle ferait un bond pour dépasser le seuil symbolique des 1000 milliards de dollars et plusieurs salariés de l'entreprise deviendraient, eux, millionnaires. Enfin du football, c'était le coup d'envoi de la Coupe du Monde. Hier soir, le Mexique a gagné 2-0 face à l'Afrique du Sud. Et puis dans le deuxième match, la Corée du Sud a réussi à renverser la situation pour une victoire face à la République tchèque 2-1.
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6: Et c'est une magnifique après-midi qui vous attend ce vendredi sur l'ensemble de nos massifs. Le soleil va persister sans partage jusqu'au soir sur les Hautes-Alpes et du Bail, sans la moindre perturbation à l'horizon. L'ambiance s'annoncera nettement plus chaude avec de superbes valeurs estivales comprises entre 25 et 29 degrés. Le vent de nord-ouest restera modéré avec des rafales de 30 à 40 km/h, tandis qu'il s'orientera au sud à proximité du lac de Serre-Ponçon. Samedi, votre week-end débutera lui aussi sous les meilleurs auspices avec un après-midi pleinement estival. Le soleil dominera à nouveau sans l'ombre d'un nuage sous un petit vent de sud-ouest soufflant sagement à 20 ou 30 km/h. La chaleur s'intensifiera encore d'un cran avec des maximales particulièrement généreuses comprises entre 26 et 31 degrés.
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0: 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Nous sommes le vendredi 12 juin, le 163e jour de l'année. On fête les Guy. Alors Guy est un homme fort, mais difficile à comprendre, de tempérament colérique, excitable, passionné. C'est la journée mondiale contre le travail des enfants. Il y a l'anniversaire de Denis Brognard, 59 ans. Les 45 ans de la mannequin Adriana Lima. Il y a l'anniversaire également de Arthur Fils, un joueur de tennis, 22 ans. Le rappeur Kalash, à 38 ans. Et puis la chanteuse Amandine Bourgeois, aujourd'hui 47 ans. Bon anniversaire à vous aussi, peut-être né un 12 juin.
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0: on commence votre horoscope de ce vendredi 12 juin par les béliers. Votre créativité réclame de l'espace, exprimez-la sans retenue.
1: Taureau, des ajustements professionnels vous déstabilisent un peu, votre adaptabilité fera la différence.
2: Gémeaux, certaines blessures demandent encore du temps, soyez indulgents avec vous-même.
3: Cancer, une situation mérite toute votre attention, la prudence évitera les malentendus.
4: Lion, votre présence renforce une personne qui traverse une période délicate.
5: Vierge, le besoin de nouveauté se fait sentir, osez sortir de vos habitudes.
6: Balance, la gratitude vous apportera davantage de paix intérieure que vous ne l'imaginiez.
7: Les scorpions, une approche différente pourrait résoudre un problème persistant.
8: Sagittaire, les petits plaisirs sont tentants, trouvez simplement le bon équilibre.
9: Capricorne, votre optimisme améliore nettement vos relations, les tensions s'apaisent.
10: Verseau, un visage familier pourrait réapparaître, gardez votre discernement.
11: Et enfin les poissons, vous communiquez avec justesse et diplomatie, les échanges sont particulièrement harmonieux.
12: Je vous souhaite à tous une très belle journée.

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3: Bonjour à tous. Commençons par la sécurité dans nos établissements scolaires. La région Sud veut durcir les contrôles après le drame survenu dans le Gers. La collectivité demande à l'État un système d'alerte automatique en cas de condamnation d'un agent pour des faits incompatibles avec le travail auprès de mineurs. L'objectif, c'est d'instaurer une vérification annuelle systématique des casiers judiciaires pour mieux protéger les élèves de nos 174 lycées. Cap sur l'économie locale en vallée de l'Ubaye. Les entrepreneurs de l'Ubaye ont rencontré cette semaine l'agent régionale Racing Sud. L'objectif, c'est de surmonter les défis de la saisonnalité et de la mobilité grâce à des aides à la levée de fonds et une mise en réseau international. Une dynamique concrète pour soutenir le développement des entreprises de montagne. Une parenthèse pour les usagers de la route. Attention, des perturbations sur la route départementale 1091. Du lundi 15 au jeudi 18 juin, le tunnel de la Marionnaise sera soumis à des fermetures intermittentes chaque nuit de 22h à 6h. Des micro-coupures sont prévues avec un temps d'attente pouvant aller jusqu'à 30 minutes. Anticipez vos déplacements. Comment transformer nos produits agricoles en emblèmes touristiques? C'est la question qui a mené une délégation Walpine en voyage d'études entre la France et la Suisse. De la Chartreuse aux Gruyères, les professionnels ont analysé les clés du succès de ces filières d'excellence pour mieux valoriser le patrimoine agricole au alpin. L'enjeu, ne plus seulement vendre un produit, mais raconter une histoire aux visiteurs. Place à la culture et aux loisirs pour le week-end à venir. À Gap, le musée départemental vous invite à devenir archéologue ce week-end. Fouilles pédagogiques, visites guidées et enquêtes scientifiques sont au programme. C'est gratuit, mais l'inscription est vivement recommandée pour vivre cette immersion dans l'Antiquité. Enfin, pour les amoureux de la nature, direction le massif de l'Aubiou. Samedi, une journée gratuite rando et nous est organisée à Lachaud pour célébrer le nouveau GR du pays. Au menu, randonnée encadrée par des experts, découvertes naturalistes et villages associatifs conviviales. Une belle occasion de parcourir ce sommet emblématique de 2789 mètres.
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2: La météo des Hautes-Alpes avec Météo Alpes Durance.
3: Et c'est une magnifique après-midi qui vous attend ce vendredi sur l'ensemble de nos massifs. Le soleil va persister sans partage jusqu'au soir sur les Hautes-Alpes et l'Ubaye, sans la moindre perturbation à l'horizon. L'ambiance s'annoncera nettement plus chaude avec de superbes valeurs estivales comprises entre 25 et 29 degrés. Le vent de nord-ouest restera modéré avec des rafales de 30 à 40 km/h, tandis qu'il s'orientera au sud à proximité du lac de Serre-Ponçon. Samedi, votre week-end débutera lui aussi sous les meilleurs auspices avec un après-midi pleinement estival. Le soleil dominera à nouveau sans l'ombre d'un nuage sous un petit vent de sud-ouest soufflant sagement à 20 ou 30 km/h. La chaleur s'intensifiera encore d'un cran avec des maximales particulièrement généreuses comprises entre 26 et 31 degrés.
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0: Le programme télé. Ce soir sur TF1, c'est Mask Singer, France 2, haute saison. Sur France 3, vous allez pouvoir retrouver Affaires conclues. Tout le monde a quelque chose à vendre. Oui, ils délocalisent leur plateau au Clos Lucé, dernière demeure de Léonard de Vinci qui consacra sa vie à tenter de percer les lois secrètes de l'univers à travers ses travaux de peintre, d'ingénieur, d'anatomiste ou d'inventeur visionnaire. Julia Vignali et Harold Dessel partiront donc sur les traces du maître italien. Les commissaires priseurs, eux, seront là et tenteront d'élucider les secrets d'objets énigmatiques comme un coffret de ménagère de Miguel Berrocal, des lampes totem signées Georges Pelletier, un meuble à système de l'ébéniste Godefroy d'Esterr, encore beaucoup d'autres. Canal, Chasse gardée 2, M6, Canada, Bosnie-Herzégovine en Coupe du Monde de football, TFX Pure Weekend, TMC Ready Player One, et la doublure, c'est la comédie, c'est sur Gulli. Allez, je vous laisse faire votre choix et par avance, une belle soirée devant votre télévision.
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0: Les enfants appellent à des tribunaux pour réclamer une loi intégrale contre les violences après la mort de Layana dans le Gers. Les obsèques de la collégienne se tiennent cet après-midi à 14h30 à Florence. Et puis au même moment, les obsèques de Bernadette Chirac, veuve de Jacques Chirac, décédée à 80 ans, auront lieu également à 14h30 en la basilique Sainte-Clotilde à Paris. Des vacances, mais pas pour tout le monde. Un sondage Ipsos pour le Secours Populaire publié ce vendredi révèle que plus d'un Français sur quatre pourrait renoncer à partir cet été, c'est-à-dire près de 30% des adultes qui ne partiront pas en séjour d'au moins 4 nuits pour des questions financières. Un traité historique pour les travailleurs des plateformes pourrait être adopté ce vendredi par l'Organisation Internationale du Travail. Il permettrait d'instaurer une norme mondiale pour protéger notamment les livreurs de repas ou bien encore les chauffeurs VTC et améliorer ainsi les conditions de travail de millions de personnes à travers le monde. Au Moyen-Orient, deux nouvelles déclarations de Donald Trump à prendre avec des pincettes. Le président américain affirme pour la énième fois qu'il est sur le point de signer un accord avec Téhéran alors qu'il menaçait hier de frapper très fort. De son côté, l'Iran affirme ne pas avoir validé quoi que ce soit avec Washington pour le moment. Un record, SpaceX, l'entreprise aérospatiale d'Elon Musk, fait son entrée au Nasdaq ce vendredi. La société vise une grosse valorisation d'environ 1800 milliards de dollars qui la placerait parmi les plus grandes capitalisations boursières mondiales. La fortune d'Elon Musk, elle ferait un bond pour dépasser le seuil symbolique des 1000 milliards de dollars et plusieurs salariés de l'entreprise deviendraient, eux, millionnaires. Enfin du football, c'était le coup d'envoi de la Coupe du Monde. Hier soir, le Mexique a gagné 2-0 face à l'Afrique du Sud. Et puis dans le deuxième match, la Corée du Sud a réussi à renverser la situation pour une victoire face à la République tchèque 2-1.
1: 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La météo des Hautes-Alpes avec Météo Alpes Durance.
2: Et c'est une magnifique après-midi qui vous attend ce vendredi sur l'ensemble de nos massifs. Le soleil va persister sans partage jusqu'au soir sur les Hautes-Alpes et Dubaï, sans la moindre perturbation à l'horizon. L'ambiance s'annoncera nettement plus chaude avec de superbes valeurs estivales comprises entre 25 et 29 degrés. Le vent de nord-ouest restera modéré avec des rafales de 30 à 40 km/h, tandis qu'il s'orientera au sud à proximité du lac de Serponçon. Samedi, votre week-end débutera lui aussi sous les meilleurs auspices avec un après-midi pleinement estival. Le soleil dominera à nouveau sans l'ombre d'un nuage sous un petit vent de sud-ouest soufflant sagement à 20 ou 30 km/h. La chaleur s'intensifiera encore d'un cran avec des maximales particulièrement généreuses comprises entre 26 et 31 degrés.
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3: Bonjour à tous. Commençons par la sécurité dans nos établissements scolaires. La région Sud veut durcir les contrôles après le drame survenu dans le Gers. La collectivité demande à l'État un système d'alerte automatique en cas de condamnation d'un agent pour des faits incompatibles avec le travail auprès de mineurs. L'objectif, c'est d'instaurer une vérification annuelle systématique des casiers judiciaires pour mieux protéger les élèves de nos 174 lycées. Cap sur l'économie locale en vallée de Lubaye. Les entrepreneurs de Lubaye ont rencontré cette semaine l'agent régionale Racing Sud. L'objectif, c'est de surmonter les défis de la saisonnalité et de la mobilité grâce à des aides à la levée de fonds et une mise en réseau international. Une dynamique concrète pour soutenir le développement des entreprises de montagne. Une parenthèse pour les usagers de la route. Attention, des perturbations sur la route départementale 1091. Du lundi 15 au jeudi 18 juin, le tunnel de la Marionnaise sera soumis à des fermetures intermittentes chaque nuit de 22h à 6h. Des micro-coupures sont prévues avec un temps d'attente pouvant aller jusqu'à 30 minutes. Anticipez vos déplacements. Comment transformer nos produits agricoles en emblèmes touristiques? C'est la question qui a mené une délégation walpine en voyage d'études entre la France et la Suisse. De la Chartreuse aux Gruyères, les professionnels ont analysé les clés du succès de ces filières d'excellence pour mieux valoriser le patrimoine agricole alpin. L'enjeu, ne plus seulement vendre un produit, mais raconter une histoire aux visiteurs. Place à la culture et aux loisirs pour le week-end à venir. À Gap, le musée départemental vous invite à devenir archéologue ce week-end. Fouilles pédagogiques, visites guidées et enquêtes scientifiques sont au programme. C'est gratuit, mais l'inscription est vivement recommandée pour vivre cette immersion dans l'Antiquité. Enfin, pour les amoureux de la nature, direction le massif de l'Aubiou. Samedi, une journée gratuite Rando et nous est organisée à Lachaud pour célébrer le nouveau GR du pays. Au menu, randonnée encadrée par des experts, découvertes naturalistes et villages associatifs conviviales. Une belle occasion de parcourir ce sommet emblématique de 2789 mètres.
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2: La météo des Hautes-Alpes avec Météo Alpes Durance.
3: Et c'est une magnifique après-midi qui vous attend ce vendredi sur l'ensemble de nos massifs. Le soleil va persister sans partage jusqu'au soir sur les Hautes-Alpes et Dubaï, sans la moindre perturbation à l'horizon. L'ambiance s'annoncera nettement plus chaude avec de superbes valeurs estivales comprises entre 25 et 29 degrés. Le vent de nord-ouest restera modéré avec des rafales de 30 à 40 km/h, tandis qu'il s'orientera au sud à proximité du lac de Serre-Ponçon. Samedi, votre week-end débutera lui aussi sous les meilleurs auspices avec un après-midi pleinement estival. Le soleil dominera à nouveau sans l'ombre d'un nuage sous un petit vent de sud-ouest soufflant sagement à 20 ou 30 km/h. La chaleur s'intensifiera encore d'un cran avec des maximales particulièrement généreuses comprises entre 26 et 31 degrés.
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0: 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Il est 11h.
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2: Bonjour les élèves de première planche, en ce moment même sur un nouvel examen de mathématiques inédit, car sans calculatrice, une épreuve anticipée qui s'inscrit dans la réforme du choc des savoirs voulue à l'époque par le candidat à la présidentielle 2027, Gabriel Attal. Les professeurs, eux, restent mitigés sur cet examen. Une manière de pousser le gouvernement à agir, les associations féministes et de défense des enfants appellent à des rassemblements hebdomadaires devant les tribunaux pour réclamer une loi intégrale contre les violences après la mort de Layana dans le Gers. Les obsèques

0: encore les chauffeurs VTC et améliorer ainsi les conditions de travail de millions de personnes à travers le monde. Au Moyen-Orient, deux nouvelles déclarations de Donald Trump à prendre avec des pincettes. Le président américain affirme pour la énième fois qu'il est sur le point de signer un accord avec Téhéran, alors qu'il menaçait hier de frapper très fort. De son côté, l'Iran affirme ne pas avoir validé quoi que ce soit avec Washington pour le moment. Un record. SpaceX, l'entreprise aérospatiale d'Elon Musk, fait son entrée au Nasdaq ce vendredi. La société vise une grosse valorisation d'environ 1 800 milliards de dollars qui la placerait parmi les plus grandes capitalisations boursières mondiales. La fortune d'Elon Musk, elle ferait un bond pour dépasser le seuil symbolique des 1 000 milliards de dollars et plusieurs salariés de l'entreprise deviendraient, eux, millionnaires. Enfin, du football, c'était le coup d'envoi de la Coupe du Monde. Hier soir, le Mexique a gagné 2-0 face à l'Afrique du Sud. Et puis dans le deuxième match, la Corée du Sud a réussi à renverser la situation pour une victoire face à la République tchèque 2-1.
1: 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La météo des Hautes-Alpes avec Météo Alpes Durance.
2: Et c'est une magnifique après-midi qui vous attend ce vendredi sur l'ensemble de nos massifs. Le soleil va persister sans partage jusqu'au soir sur les Hautes-Alpes et Dubaï, sans la moindre perturbation à l'horizon. L'ambiance s'annoncera nettement plus chaude avec de superbes valeurs estivales comprises entre 25 et 29 degrés. Le vent de nord-ouest restera modéré avec des rafales de 30 à 40 km/h, tandis qu'il s'orientera au sud à proximité du lac de Serre-Ponçon. Samedi, votre week-end débutera lui aussi sous les meilleurs auspices avec un après-midi pleinement estival. Le soleil dominera à nouveau sans l'ombre d'un nuage sous un petit vent de sud-ouest soufflant sagement à 20 ou 30 km/h. La chaleur s'intensifiera encore d'un cran avec des maximales particulièrement généreuses comprises entre 26 et 31 degrés.
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1: L'été va arriver forcément, les fortes chaleurs aussi. Et donc, on vous guide pour bien vous hydrater. Il faut savoir que les Français ne boivent pas assez l'été et il faut pourtant être particulièrement vigilant pour ne pas être déshydraté. On commence par une boisson au réveil. Il peut s'agir d'un grand verre d'eau, mais aussi d'une boisson chaude, un café ou du thé. En fait, il est important de se réhydrater après une nuit propice à la transpiration. Vous pensez à emmener une bouteille d'eau au sport, c'est indispensable. Les recommandations consistent à boire par petites gorgées toutes les 15 minutes. Il faut boire aussi au moment des repas. Le petit déjeuner peut comporter deux boissons et dans la matinée une autre. Au déjeuner, il est facile d'avaler une à deux boissons, tout comme au goûter et au dîner.
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3: Bonjour à tous. Commençons par la sécurité dans nos établissements scolaires. La région Sud veut durcir les contrôles après le drame survenu dans le Gers. La collectivité demande à l'État un système d'alerte automatique en cas de condamnation d'un agent pour des faits incompatibles avec le travail auprès de mineurs. L'objectif, c'est d'instaurer une vérification annuelle systématique des casiers judiciaires pour mieux protéger les élèves de nos 174 lycées. Et cap sur l'économie locale en vallée de Lubaye. Les entrepreneurs de Lubaye ont rencontré cette semaine l'agence régionale Racing Sud. L'objectif, c'est de surmonter les défis de la saisonnalité et de la mobilité grâce à des aides à la levée de fonds et une mise en réseau international. Une dynamique concrète pour soutenir le développement des entreprises de montagne. Une parenthèse pour les usagers de la route. Attention, des perturbations sur la route départementale 1091. Du lundi 15 au jeudi 18 juin, le tunnel de la Marionnaise sera soumis à des fermetures intermittentes chaque nuit de 22h à 6h. Des micro-coupures sont prévues avec un temps d'attente pouvant aller jusqu'à 30 minutes. Anticipez vos déplacements. Comment transformer nos produits agricoles en emblèmes touristiques? C'est la question qui a mené une délégation walpine en voyage d'études entre la France et la Suisse. De la Chartreuse aux Gruyères, les professionnels ont analysé les clés du succès de ces filières d'excellence pour mieux valoriser le patrimoine agricole au alpin. L'enjeu est de plus seulement vendre un produit, mais raconter une histoire aux visiteurs. Place à la culture et aux loisirs pour le week-end à venir. À Gap, le musée départemental vous invite à devenir archéologue ce week-end. Fouilles pédagogiques, visites guidées et enquêtes scientifiques sont au programme. C'est gratuit, mais l'inscription est vivement recommandée pour vivre cette immersion dans l'Antiquité. Enfin, pour les amoureux de la nature, direction le massif de l'Aubiou. Samedi, une journée gratuite rando et nous est organisée à Lachaud pour célébrer le nouveau GR du pays. Au menu, randonnée encadrée par des experts, découvertes naturalistes et villages associatifs conviviales. Une belle occasion de parcourir ce sommet emblématique de 2789 mètres.
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2: La météo des Hautes-Alpes avec Météo Alpes du Rance.
3: Et c'est une magnifique après-midi qui vous attend ce vendredi sur l'ensemble de nos massifs. Le soleil va persister sans partage jusqu'au soir sur les Hautes-Alpes et Lubaye, sans la moindre perturbation à l'horizon. L'ambiance s'annoncera nettement plus chaude avec de superbes valeurs estivales comprises entre 25 et 29 degrés. Le vent de nord-ouest restera modéré avec des rafales de 30 à 40 km/h, tandis qu'il s'orientera au sud à proximité du lac de Serponçon. Samedi, votre week-end débutera lui aussi sous les meilleurs auspices avec un après-midi pleinement estival. Le soleil dominera à nouveau sans l'ombre d'un nuage sous un petit vent de sud-ouest soufflant sagement à 20 ou 30 km/h. La chaleur s'intensifiera encore d'un cran avec des maximales particulièrement généreuses comprises entre 26 et 31 degrés.
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1: Allez, direction une petite ville où la police reçoit un appel étonnant. Un homme entre dans une boulangerie, remplit un sac de croissants, de pain au chocolat et puis s'enfuit sans payer. La police lance immédiatement une enquête et quelques heures plus tard, le boulanger reçoit une lettre. À l'intérieur, 17 euros en espèces et un mot. Désolé pour le vol, j'étais pressé. Merci pour les croissants, ils étaient excellents. La police retrouve rapidement le coupable. Comment ? Parce qu'il avait signé la lettre. Le voleur des croissants.
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2: Il est bientôt midi. 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
2: 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Il est midi.
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4: Bonjour à tous. La France rend hommage à Bernadette Chirac aujourd'hui. Ses obsèques se tiennent ce vendredi à 14h30 à la basilique Sainte-Clotilde à Paris. Une autre cérémonie se déroulera en Corrèze dimanche. Les obsèques de la petite Liana doivent également se dérouler ce vendredi dans le Gers, à Florence. La famille a demandé à ce qu'elle se déroule dans l'intimité. Dans le même temps, les associations féministes et de défense des enfants appellent à des rassemblements hebdomadaires devant les tribunaux pour réclamer une loi intégrale contre les violences. Un hommage sera rendu à Noam demain à Metz lors de la marche des fiertés près de 2 semaines après son agression mortelle. Le parquet de Metz a ouvert hier une enquête pour une possible

0: La société vise une valorisation record d'environ 1800 milliards de dollars qui la placerait parmi les plus grandes capitalisations boursières mondiales. La Coupe du Monde de football, c'est parti. Cérémonie d'ouverture hier soir avec Shakira notamment. Et les premiers matchs, le succès du Mexique à domicile 2-0, c'était face à l'Afrique du Sud. Victoire également de la Corée du Sud, 2-1 face à la République tchèque. À suivre aujourd'hui, Canada, Bosnie-Herzégovine et États-Unis, Paraguay. Et puis il était l'interprète de Toutes les femmes sont belles, notamment le chanteur Franck Michael est mort selon sa fille dans un communiqué publié ce matin. Autre disparition, celle de l'artiste britannique David Hockney à l'âge de 88 ans.
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2: Et c'est une magnifique après-midi qui vous attend ce vendredi sur l'ensemble de nos massifs. Le soleil va persister sans partage jusqu'au soir sur les Hautes-Alpes et Dubaï, sans la moindre perturbation à l'horizon. L'ambiance s'annoncera nettement plus chaude avec de superbes valeurs estivales comprises entre 25 et 29 degrés. Le vent de nord-ouest restera modéré avec des rafales de 30 à 40 km/h, tandis qu'il s'orientera au sud à proximité du lac de Serre-Ponçon. Samedi, votre week-end débutera lui aussi sous les meilleurs auspices avec un après-midi pleinement estival. Le soleil dominera à nouveau sans l'ombre d'un nuage sous un petit vent de sud-ouest soufflant sagement à 20 ou 30 km/h. La chaleur s'intensifiera encore d'un cran avec des maximales particulièrement généreuses comprises entre 26 et 31 degrés.
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1: À Paris, on a tiré la chasse. Hein. Match de foot tel qu'une finale de Ligue des Champions, ça mobilise de nombreux services publics et l'info fait le buzz. Oui, ils sont sur le qui-vive au moment de la finale. Les secours, les forces de l'ordre, évidemment, on a vu les images. Et le service des eaux de la ville de Paris. Eh ben, par exemple, à la mi-temps, ce qui se passe, c'est que les gens vont partir aux toilettes. Donc, il faut qu'ils commencent à rouvrir les vannes sur le réseau. Et la société Eau de Paris était pleinement concentrée. Au soir de la finale, des centaines de milliers de personnes ont tiré au même moment la chasse d'eau, provoquant des pics de consommation spectaculaires dans la capitale. C'est ce qu'on a expliqué dans une vidéo postée sur Instagram qui fait le buzz. L'occasion de mettre en lumière notamment les 15 dispatchers qui régulent la pression de l'eau dans la capitale. Olivier, l'un d'entre eux, explique que la pression dans les canalisations suit le développement du match. On a une augmentation de la pression dès le coup d'envoi parce que les gens ne consomme plus jusqu'à la 45e minute, puis la pression diminue, puisque toutes les chasses d'eau sont tirées en même temps. Il doit donc ouvrir toutes les vannes de régulation du réseau au même moment. C'est un geste anodin pour chacun, mais c'est pas forcément anodin pour le dispatching. Dernier penalty, coup de sifflet final, le PSG vient de gagner. Ils ont donc une surconsommation d'eau parce que les gens vont fêter ça tout au long de la soirée et de la nuit. Donc ils savent pas à quoi s'attendre et c'est un peu à la surprise.
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3: Bonjour à tous, commençons par la sécurité dans nos établissements scolaires. La région Sud veut durcir les contrôles après le drame survenu dans le Gers. La collectivité demande à l'État un système d'alerte automatique en cas de condamnation d'un agent pour des faits incompatibles avec le travail auprès de mineurs. L'objectif, c'est d'instaurer une vérification annuelle systématique des casiers judiciaires pour mieux protéger les élèves de nos 174 lycées. Cap sur l'économie locale en vallée de l'Ubaye. Les entrepreneurs de l'Ubaye ont rencontré cette semaine l'agence régionale Racing Sud. L'objectif, c'est de surmonter les défis de la saisonnalité et de la mobilité grâce à des aides à la levée de fonds et une mise en réseau international. Une dynamique concrète pour soutenir le développement des entreprises de montagne. Une parenthèse pour les usagers de la route. Attention, des perturbations sur la route départementale 1091. Du lundi 15 au jeudi 18 juin, le tunnel de la Marionnaise sera soumis à des fermetures intermittentes chaque nuit de 22h à 6h. Des micro-coupures sont prévues avec un temps d'attente pouvant aller jusqu'à 30 minutes. Anticipez vos déplacements. Comment transformer nos produits agricoles en emblèmes touristiques? C'est la question qui a mené une délégation alpine en voyage d'études entre la France et la Suisse. De la Chartreuse aux Gruyères, les professionnels ont analysé les clés du succès de ces filières d'excellence pour mieux valoriser le patrimoine agricole ou alpin. L'enjeu est de plus seulement vendre un produit, mais raconter une histoire aux visiteurs. Place à la culture et aux loisirs pour le week-end à venir. À Gap, le musée départemental vous invite à devenir archéologue ce week-end. Fouilles pédagogiques, visites guidées et enquêtes scientifiques sont au programme. C'est gratuit, mais l'inscription est vivement recommandée pour vivre cette immersion dans l'Antiquité. Enfin, pour les amoureux de la nature, direction le massif de l'Aubiou. Samedi, une journée gratuite Rando et nous est organisée à Lachaud pour célébrer le nouveau GR du pays. Au menu, randonnée encadrée par des experts, découvertes naturalistes et villages associatifs conviviaux. Une belle occasion de parcourir ce sommet emblématique de 2789 mètres.
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3: Et c'est une magnifique après-midi qui vous attend ce vendredi sur l'ensemble de nos massifs. Le soleil va persister sans partage jusqu'au soir sur les Hautes-Alpes et l'Ubaï, sans la moindre perturbation à l'horizon. L'ambiance s'annoncera nettement plus chaude avec de superbes valeurs estivales comprises entre 25 et 29 degrés. Le vent de nord-ouest restera modéré avec des rafales de 30 à 40 km/h, tandis qu'il s'orientera au sud à proximité du lac de Serponçon. Samedi, votre week-end débutera lui aussi sous les meilleurs auspices avec un après-midi pleinement estival. Le soleil dominera à nouveau sans l'ombre d'un nuage sous un petit vent de sud-ouest soufflant sagement à 20 ou 30 km/h. La chaleur s'intensifiera encore d'un cran avec des maximales particulièrement généreuses comprises entre 26 et 31 degrés.
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1: Je vous emmène le 12 juin 1981, la naissance de Indiana Jones. Le film sort sur les écrans le 12 juin 81. La production est un peu nerveuse parce que le film est en concurrence avec Superman 2 notamment, et les sondages de pré-diffusion sont plutôt mauvais. Pourtant, Indiana Jones triomphe de tous les esprits chagrins. Il devient le film le plus rentable de l'année avec des recettes globales dépassant les 330 millions de dollars. Aux États-Unis, il est resté à l'affiche pendant une année entière. Dès le départ, George Lucas et Steven Spielberg arrivent à signer un contrat pour 5 films. Les Aventures de l'Arche Perdue, Le Temple Maudit, La Dernière Croisade et Le Royaume du Crâne de Cristal. Harrison Ford, qui était de retour l'année dernière avec un nouveau volet du film, Les Aventures d'Indiana Jones, se déroule principalement dans la première moitié du XXe siècle avec comme toile de fond les Première et Seconde Guerres mondiales avec une incursion pendant la guerre froide pour le quatrième film de la saga. Le récit de ses premières aventures mêle fiction et réalité. Indy rencontrant des personnages ayant réellement existé. Dans ses aventures en tant qu'adulte, sa vie est rythmée par la recherche et découverte d'artefacts et de reliques légendaires, tout en étant confronté à des mythes et croyances diverses. Le personnage serait inspiré de celui d'Hiram Bingham, un archéologue américain, découvreur du Machu Picchu au Pérou, sans que cela soit avéré. D'autres sources parlent du personnage de Harry Steele, le héros du film Le Secret des Incas, sorti en 54.
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3: Il est bientôt 13h.
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2: 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Il est 13h.
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4: Bonjour à tous. La France rend hommage à Bernadette Chirac aujourd'hui. Ses obsèques se tiennent ce vendredi à 14h30 à la basilique Sainte-Clotilde à Paris. Une autre cérémonie se déroulera en Corrèze dimanche. Les obsèques de la petite Liana doivent également se dérouler ce vendredi dans le Gers, à Florence. La famille a demandé à ce qu'elle se déroule dans l'intimité. Dans le même temps, les associations féministes et de défense des enfants appellent à des rassemblements hebdomadaires devant les tribunaux pour réclamer une loi intégrale contre les violences. Un hommage sera rendu à Noam demain à Metz lors de la marche des fiertés près de 2 semaines après son agression mortelle. Le parquet de Metz a ouvert hier une enquête pour une possible motivation homophobe après le meurtre du jeune homme de 19 ans des suites d'une violente agression fin mai. L'inflation est en hausse en France, selon l'INSEE ce matin. Elle atteint 2,4% en mai sur un an. Cette hausse s'explique notamment par le rebond des prix de l'énergie, en particulier du gaz, tandis que les prix de l'alimentation ralentissent légèrement. Et conséquence directe, le taux du livret A devrait augmenter en juillet. Il rapporte actuellement 1,5%. Il pourrait grimper à 1,8%. SpaceX, l'entreprise aérospatiale d'Elon Musk, fait son entrée au Nasdaq ce vendredi. La société

0: l'artiste britannique David Hockney à l'âge de 88 ans.
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2: Et c'est une magnifique après-midi qui vous attend ce vendredi sur l'ensemble de nos massifs. Le soleil va persister sans partage jusqu'au soir sur les Hautes-Alpes et du Bail, sans la moindre perturbation à l'horizon. L'ambiance s'annoncera nettement plus chaude avec de superbes valeurs estivales comprises entre 25 et 29 degrés. Le vent de nord-ouest restera modéré avec des rafales de 30 à 40 km/h, tandis qu'il s'orientera au sud à proximité du lac de Serre-Ponçon. Samedi, votre week-end débutera lui aussi sous les meilleurs auspices avec un après-midi pleinement estival. Le soleil dominera à nouveau sans l'ombre d'un nuage sous un petit vent de sud-ouest soufflant sagement à 20 ou 30 km/h. La chaleur s'intensifiera encore d'un cran avec des maximales particulièrement généreuses comprises entre 26 et 31 degrés.
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1: Bonjour à tous, un week-end exceptionnel s'annonce dans le Briançonnais. Entre moteur, nostalgie à vélo, art local et balade comptée, sortez les agendas, voici le programme. Le grand événement de ce week-end commence dès ce soir à Briançon. Le parc de la Chape accueille la toute première édition du Briançon Moto Festival. Jusqu'à dimanche, ce grand rassemblement festif propose des expositions de bécanes anciennes et des démonstrations acrobatiques impressionnantes et des balades organisées dans nos cols. Et pour l'ambiance, deux grosses soirées concerts rock vous attendent. L'entrée est ouverte à tous les passionnés et curieux. Demain samedi, profitez-en pour faire un tour à la bibliothèque de la Salle des Alpes de 10h à midi, puis de 15h à 18h30. Vous pourrez découvrir l'exposition « Notre territoire ». Elle regroupe les créations réalisées toute l'année par les élèves de l'école. Une très jolie immersion sensible et poétique pour redécouvrir nos paysages à travers les yeux des enfants. L'entrée est libre. Et dimanche matin, place au cyclisme d'antan sur les pentes du Monetier-les-Bains. Ici, pas de chrono, on parle de vélos d'époque pour le Galibier Vintage. Le rassemblement des passionnés se fera dès le matin sur le parking de l'hôtel des Glaciers au col du Lautaret. Le départ de la montée collective et festive se fera à 9h à allure libre. L'effort sera récompensé au sommet par un repas mythique coquillé de jambon au refuge du Galibier, dans une ambiance authentique. Dimanche après-midi, vous aurez le choix entre histoire et nature. À 14h30, avis aux passionnés de patrimoine, l'office de tourisme vous propose une visite insolite intitulée chez Briançon Gare Terminus. Pendant 1h30, vous visiterez les quais. Attention, le nombre de places est limité et la réservation est obligatoire auprès de l'office de tourisme. À 15h, si vous préférez le calme des mélèzes, direction Monetier-les-Bains pour une balade comptée. Cette randonnée forestière de 3h sera entrecoupée de pauses magiques pour écouter des contes autour des arbres et du vivant. C'est gratuit et ouvert à tous sur inscription au 06 77 06 30 11. Merci d'avoir suivi cet agenda sur Imagine la radio. Excellente journée.
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3: Bonjour à tous. La France rend hommage à Bernadette Chirac aujourd'hui. Ses obsèques se tiennent ce vendredi à 14h30 à la basilique Sainte-Clotilde à Paris. Une autre cérémonie se déroulera en Corrèze dimanche. Les obsèques de la petite Liana doivent également se dérouler ce vendredi dans le Gers, à Florence. La famille demandait à ce qu'elle se déroule dans l'intimité. Dans le même temps, les associations féministes et de défense des enfants appellent à des rassemblements hebdomadaires devant les tribunaux pour réclamer une loi intégrale contre les violences. Un hommage sera rendu à Noam demain à Metz lors de la marche des fiertés près de 2 semaines après son agression mortelle. Le parquet de Metz a ouvert hier une enquête pour une possible motivation homophobe après le meurtre du jeune homme de 19 ans des suites d'une violente agression fin mai. L'inflation est en hausse en France, selon l'INSEE ce matin. Elle atteint 2,4% en mai sur un an. Cette hausse s'explique notamment par le rebond des prix de l'énergie, en particulier du gaz, tandis que les prix de l'alimentation ralentissent légèrement. Et conséquence directe, le taux du livret A devrait augmenter en juillet. Il rapporte actuellement 1,5%. Il pourrait grimper à 1,8%. SpaceX, l'entreprise aérospatiale d'Elon Musk, fait son entrée au Nasdaq ce vendredi. La société vise une valorisation record d'environ 1800 milliards de dollars qui la placerait parmi les plus grandes capitalisations boursières mondiales. La Coupe du Monde de football, c'est parti. Cérémonie d'ouverture hier soir avec Shakira notamment. Et les premiers matchs, le succès du Mexique à domicile 2-0, c'était face à l'Afrique du Sud. Victoire également de la Corée du Sud, 2-1 face à la République tchèque. À suivre aujourd'hui, Canada, Bosnie-Herzégovine et États-Unis, Paraguay. Et puis il était l'interprète de Toutes les femmes sont belles, notamment le chanteur Franck Michael est mort selon sa fille dans un communiqué publié ce matin. Autre disparition, celle de l'artiste britannique David Hockney à l'âge de 88 ans.
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1: Poursuivi pour 5 centimes d'impôts impayés. Un Zurichois, direction donc la Suisse. Hein. 32 ans, il a eu la surprise de recevoir un courrier de l'office des poursuites pour une dette fiscale de seulement 5 centimes. L'homme pensait d'abord avoir commis une faute grave. En ouvrant le courrier, il a découvert qu'un reliquat de 5 centimes lié à sa déclaration fiscale de 2023 n'avait jamais été réglé. Résultat, une procédure de poursuite avait été lancée à son encontre. Pour régulariser sa situation, il a finalement dû payer 36,25 francs, frais compris. J'ai trouvé cela un peu abusif, confie-t-il, estimant que le montant aurait simplement pu être ajouté à sa prochaine facture d'impôt. L'office des poursuites confirme qu'aucun montant minimum n'est prévu par la loi pour ouvrir une procédure. Ce n'est pas habituel pour une somme aussi faible, mais c'est juridiquement possible, explique-t-il. La ville de Zurich reconnaît toutefois une erreur. Le service des impôts indique que les poursuites pour des montants aussi dérisoires ont été lancées par inadvertance et à tort. Selon lui, ces cas restent extrêmement rares, 2 à 3 par an seulement sur plus de 10 000 procédures. Les autorités précisent que plusieurs rappels sont normalement envoyés avant d'en arriver à une poursuite. Elles jugent elles-mêmes que de telles procédures sont disproportionnées et assurent vouloir éviter que cela se reproduise.
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1: Bonjour à tous, un week-end exceptionnel s'annonce dans le Briançonnais. Entre moteur, nostalgie à vélo, art local et balade comptée, sortez les agendas, voici le programme. Le grand événement de ce week-end commence dès ce soir à Briançon. Le parc de la Chape accueille la toute première édition du Briançon Moto Festival. Jusqu'à dimanche, ce grand rassemblement festif propose des expositions de bécanes anciennes et des démonstrations acrobatiques impressionnantes et des balades organisées dans nos cols. Et pour l'ambiance, deux grosses soirées concerts rock vous attendent. L'entrée est ouverte à tous les passionnés et curieux. Demain samedi, profitez-en pour faire un tour à la bibliothèque de la Salle des Alpes. De 10h à midi, puis de 15h à 18h30, vous pourrez découvrir l'exposition « Notre territoire ». Elle regroupe les créations réalisées toute l'année par les élèves de l'école. Une très jolie immersion sensible et poétique pour redécouvrir nos paysages à travers les yeux des enfants. L'entrée est libre. Et dimanche matin, place au cyclisme d'antan sur les pentes du Monnetier-les-Bains. Ici, pas de chrono, on parle de vélos d'époque pour le Galibier Vintage. Le rassemblement des passionnés se fera dès le matin sur le parking de l'hôtel des Glaciers au col du Lautaret. Le départ de la montée collective et festive se fera à 9h à allure libre. L'effort sera récompensé au sommet par un repas mythique coquillé de jambon au refuge du Galibier, dans une ambiance authentique. Dimanche après-midi, vous aurez le choix entre histoire et nature. À 14h30, avis aux passionnés de patrimoine, l'Office de tourisme vous propose une visite insolite intitulée chez Briançon Gare Terminus. Pendant 1h30, vous visiterez les quais. Attention, le nombre de places est limité et la réservation est obligatoire auprès de l'Office de tourisme. À 15h, si vous préférez le calme des Mélèzes, direction Monnetier-les-Bains pour une balade comptée. Cette randonnée forestière de 3h sera entrecoupée de pauses magiques pour écouter des contes autour des arbres et du vivant. C'est gratuit et ouvert à tous sur inscription au 06 77 06 30 11. Merci d'avoir suivi cet agenda sur Imagine la radio. Excellente journée.
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3: Bonjour à tous, les obsèques de la jeune Liana cet après-midi à Florence, dans le Gers. La cérémonie était ouverte au public avant une inhumation dans la plus stricte intimité. La disparition d'une figure majeure de l'art contemporain, le peintre britannique David Hockney. Il est mort à l'âge de 88 ans. Installé en Normandie depuis 2019, il était mondialement connu pour ses œuvres aux couleurs vives. Autre disparition, celle du chanteur Franck Michael, l'interprète du titre « Toutes les femmes sont belles » est décédé. L'artiste belgo-italien de son vrai nom Franco Gabelli a succédé à un cancer des poumons foudroyant. Rebondissement dans l'affaire Naël, la Cour de cassation annule la requalification des faits en violence contre le policier auteur du tir mortel en 2023. Une décision qui rouvre la voie à un possible procès pour meurtre. À l'international, l'incertitude demeure au Moyen-Orient. Téhéran affirme ne pas avoir encore tranché sur un éventuel accord de paix évoqué par Donald Trump. Le président américain parle d'une signature possible dès ce week-end après l'annulation de frappes américaines. Plus de 500 000 élèves de première ont passé aujourd'hui une nouvelle épreuve de maths au baccalauréat. Un test inédit, introduit après des résultats jugés insuffisants et qui comptera désormais pour Parcoursup. Le match d'ouverture de la Coupe du Monde entre le Mexique et l'Afrique du Sud a rassemblé près de 4,9 millions de téléspectateurs hier soir sur M6. Inquiétude sur les routes, la mortalité routière a augmenté de 4% en mai avec 317 morts, une hausse marquée chez les piétons et les cyclistes. Un policier de Rouen a été mis en examen pour corruption. Il est soupçonné d'avoir consulté illégalement des fichiers et levé des immobilisations de véhicules contre rémunération. Il a été placé sous contrôle judiciaire.
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1: 9. Je vais vous parler de Sylvien Live, ancien membre du duo Villebrequin. Eh bien, il a réuni plus d'un million d'internautes en cumulé sur sa chaîne Twitch pour un événement improbable. Une course de Citroën Ami sur l'anneau d'un vélodrome de 450 mètres baptisé La Course, L-A-C-O-U-R-S-E. Ça tombe bien. L'Ami Challenge Original Ultra Racing Sport Event. Cette course qui, s'apparente à la NASCAR, hein, très populaire aux États-Unis, a transformé les voiturettes sans permis en véhicules d'endurance. Un sacré défi car les 9 véhicules de notre chiffre du jour sélectionné ont dû rouler pendant une demi-heure, effectuant 100 tours de piste de 450 mètres. Or, faire 45 km à fond pour ce type de véhicule n'est pas une mince affaire. L'événement a été annoncé seulement 3 jours avant sa tenue. Plusieurs visages connus du streaming français ont répondu présents. Baguera, Étoile, Le Bouzeux, également Little Big Whale, Maxime Biaggi, Mister MV et d'autres encore. Hein, et bien sûr, Sylvain Live. La moitié avait déjà participé au GP Explorer, mais les caractéristiques de cette course n'avaient rien à voir avec celle organisée par Squeezie. Plusieurs éléments ont tout de même pimenté la course. Il y avait plusieurs stratégies. Hein. Soit prendre de l'avance, puis gérer sa position, ou alors rouler économe pour doubler à la fin. Mais une autre voie s'est imposée. Malgré la vitesse maximale des amis, limitée à 45 km/h, l'aspiration a joué un rôle et a permis à certains participants de grappiller des places et de sortir temporairement du mode tortue, sécurité de la batterie, indiquent nos confrères. Malgré les mises en garde nombreuses du public, eh bien les 9 voitures ont terminé la course, devant faire face à de nombreux messages d'alerte à bord. Tout s'est joué dans les derniers tours. Maxime Biaggi s'est imposé devant Étoile, tandis que Little Big Whale complète le podium.
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1: Bonjour à tous, un week-end exceptionnel s'annonce dans le Briançonnais. Entre moteurs, nostalgie à vélo, art local et balades comptées, sortez les agendas, voici le programme. Le grand événement de ce week-end commence dès ce soir à Briançon. Le parc de la Chape accueille la toute première édition du Briançon Moto Festival. Jusqu'à dimanche, ce grand rassemblement festif propose des expositions de bécanes anciennes et des démonstrations acrobatiques impressionnantes et des balades organisées dans nos cols. Et pour l'ambiance, deux grosses soirées concerts rock vous attendent. L'entrée est ouverte à tous les passionnés et curieux. Demain samedi, profitez-en pour faire un tour à la bibliothèque de la Salle des Alpes. De 10h à midi, puis de 15h à 18h30, vous pourrez découvrir l'exposition « Notre territoire ». Elle regroupe les créations réalisées toute l'année par les élèves de l'école. Une très jolie immersion sensible et poétique pour redécouvrir nos paysages à travers les yeux des enfants. L'entrée est libre. Et dimanche matin, place au cyclisme d'antan sur les pentes du Monnetier-les-Bains. Ici, pas de chrono, on parle de vélo d'époque pour le Galibier Vintage. Le rassemblement des passionnés se fera dès le matin sur le parking de l'hôtel des Glaciers au col du Lautaret. Le départ de la montée collective et festive se fera à 9h à allure libre. L'effort sera récompensé au sommet par un repas mythique coquillé de jambon au refuge du Galibier, dans une ambiance authentique. Dimanche après-midi, vous aurez le choix entre histoire et nature. À 14h30, avis aux passionnés de patrimoine, l'office de tourisme vous propose une visite insolite intitulée chez Briançon Gare Terminus. Pendant 1h30, vous visiterez les quais. Attention, le nombre de places est limité et la réservation est obligatoire auprès de l'office de tourisme. À 15h, si vous préférez le calme des Mélèzes, direction Monnetier-les-Bains pour une balade comptée. Cette randonnée forestière de 3h sera entrecoupée de pauses magiques pour écouter des contes autour des arbres et du vivant. C'est gratuit et ouvert à tous sur inscription au 06 77 06 30 11. Merci d'avoir suivi cet agenda sur Imagine la radio. Excellente journée.
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1: À Paris, on a tiré la chasse. Hein. Match de foot tel qu'une finale de Ligue des Champions, ça mobilise de nombreux services publics et l'info fait le buzz. Oui, ils sont sur le qui-vive au moment de la finale. Les secours, les forces de l'ordre, évidemment, on a vu les images. Et le service des eaux de la ville de Paris. Eh oui, par exemple, à la mi-temps, ce qui se passe, c'est que les gens vont partir aux toilettes. Donc, il faut qu'ils commencent à rouvrir les vannes sur le réseau. Et la société Eau de Paris était pleinement concentrée. Au soir de la finale, des centaines de milliers de personnes ont tiré au même moment la chasse d'eau, provoquant des pics de consommation spectaculaires dans la capitale. C'est ce qu'on a expliqué dans une vidéo postée sur Instagram qui fait le buzz. L'occasion de mettre en lumière notamment les 15 dispatchers qui régulent la pression de l'eau dans la capitale. Olivier, l'un d'entre eux, explique que la pression dans les canalisations suit le développement du match. On a une augmentation de la pression dès le coup d'envoi parce que les gens ne consomment plus jusqu'à la 45e minute, puis la pression diminue, puisque toutes les chasses d'eau sont tirées en même temps. Il doit donc ouvrir toutes les vannes de régulation du réseau au même moment. C'est un geste anodin pour chacun, mais c'est pas forcément anodin pour le dispatching. Dernier penalty, coup de sifflet final, le PSG vient de gagner, ils ont donc une surconsommation d'eau parce que les gens vont fêter ça tout au long de la soirée et de la nuit, donc ils savent pas à quoi s'attendre et c'est un peu à la surprise.
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2: Bonjour à tous, c'est les obsèques de la jeune Liana cet après-midi à Fleurance, dans le Gers. La cérémonie était ouverte au public avant une inhumation dans la plus stricte intimité. La disparition d'une figure majeure de l'art contemporain, le peintre britannique David Hockney. Il est mort à l'âge de 88 ans. Installé en Normandie depuis 2019, il était mondialement connu pour ses œuvres aux couleurs vives. Autre disparition, celle du chanteur Frank Michael, l'interprète du titre « Toutes les femmes sont belles » est décédé. L'artiste belgo-italien de son vrai nom Franco Gabelli a succédé à un cancer des poumons foudroyant. Rebondissement dans l'affaire Naël, la Cour de cassation annule la requalification des faits en violence contre le policier auteur du tir mortel en 2023. Une décision qui rouvre la voie à un possible procès pour meurtre. À l'international, l'incertitude demeure au Moyen-Orient. Téhéran affirme ne pas avoir encore tranché sur un éventuel accord de paix évoqué par Donald Trump. Le président américain parle d'une signature possible dès ce week-end après l'annulation de frappes américaines. Plus de 500 000 élèves de première ont passé aujourd'hui une nouvelle épreuve de maths au baccalauréat. Un test inédit, introduit après des résultats jugés insuffisants et qui comptera désormais pour Parcoursup. Le match d'ouverture de la Coupe du Monde entre le Mexique et l'Afrique du Sud a rassemblé près de 4,9 millions de téléspectateurs hier soir sur M6. Inquiétude sur les routes, la mortalité routière a augmenté de 4% en mai avec 317 morts, une hausse marquée chez les piétons et les cyclistes. Un policier de Rouen a été mis en examen pour corruption. Il est soupçonné d'avoir consulté illégalement des fichiers et levé des immobilisations de véhicules contre rémunération. Il a été placé sous contrôle judiciaire.
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date dans l'histoire. Je vous emmène le 12 juin 1981, la naissance de Indiana Jones. Le film sort sur les écrans le 12 juin 81. La production est un peu nerveuse parce que le film est en concurrence avec Superman 2 notamment, et les sondages de pré-diffusion sont plutôt mauvais. Pourtant, Indiana Jones triomphe de tous les esprits chagrins. Il devient le film le plus rentable de l'année avec des recettes globales dépassant les 330 millions de dollars. Aux États-Unis, il est resté à l'affiche pendant une année entière. Dès le départ, George Lucas et Steven Spielberg arrivent à signer un contrat pour 5 films. Les Aventures de l'Arche Perdue, Le Temple Maudit, La Dernière Croisade et Le Royaume du Crâne de Cristal. Harrison Ford, qui était de retour l'année dernière avec un nouveau volet du film Les Aventures d'Indiana Jones, se déroule principalement dans la première moitié du XXe siècle avec comme toile de fond les Première et Seconde Guerres mondiales, avec une incursion pendant la Guerre froide pour le quatrième film de la saga. Le récit de ses premières aventures mêle fiction et réalité. Indy rencontrant des personnages ayant réellement existé. Dans ses aventures en tant qu'adulte, sa vie est rythmée par la recherche et découverte d'artefacts et de reliques légendaires, tout en étant confronté à des mythes et croyances diverses. Le personnage serait inspiré de celui d'Hiram Bingham, un archéologue américain, découvreur du Machu Picchu au Pérou, sans que cela soit avéré. D'autres sources parlent du personnage de Harry Steele, le héros du film Le Secret des Incas, sorti en 54. Une date dans l'histoire. Quand vous entendez

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1: Bonjour à tous, un week-end exceptionnel s'annonce dans le Briançonnais. Entre moteur, nostalgie à vélo, art local et balade comptée, sortez les agendas, voici le programme. Le grand événement de ce week-end commence dès ce soir à Briançon. Le parc de la Chape accueille la toute première édition du Briançon Moto Festival. Jusqu'à dimanche, ce grand rassemblement festif propose des expositions de bécanes anciennes et des démonstrations acrobatiques impressionnantes et des balades organisées dans nos cols. Et pour l'ambiance, deux grosses soirées concerts rock vous attendent. L'entrée est ouverte à tous les passionnés et curieux. Demain samedi, profitez-en pour faire un tour à la bibliothèque de la Salle des Alpes de 10h à midi, puis de 15h à 18h30. Vous pourrez découvrir l'exposition « Notre territoire ». Elle regroupe les créations réalisées toute l'année par les élèves de l'école. Une très jolie immersion sensible et poétique pour redécouvrir nos paysages à travers les yeux des enfants. L'entrée est libre. Dimanche matin, place au cyclisme d'antan sur les pentes du Monnetier-les-Bains. Ici, pas de chrono, on parle de vélos d'époque pour le Galibier Vintage. Le rassemblement des passionnés se fera dès le matin sur le parking de l'hôtel des Glaciers au col du Lautaret. Le départ de la montée collective et festive se fera à 9h à allure libre. L'effort sera récompensé au sommet par un repas mythique coquillé de jambon au refuge du Galibier, dans une ambiance authentique. Dimanche après-midi, vous aurez le choix entre histoire et nature. À 14h30, avis aux passionnés de patrimoine, l'office de tourisme vous propose une visite insolite intitulée chez Briançon Gare Terminus. Pendant 1h30, vous visiterez les quais. Attention, le nombre de places est limité et la réservation est obligatoire auprès de l'office de tourisme. À 15h, si vous préférez le calme des mélèzes, direction Monnetier-les-Bains pour une balade comptée. Cette randonnée forestière de 3h sera entrecoupée de pauses magiques pour écouter des contes autour des arbres et du vivant. C'est gratuit et ouvert à tous sur inscription au 06 77 06 30 11. Merci d'avoir suivi cet agenda sur Imagine la radio. Excellente journée.
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1: L'été va arriver forcément, les fortes chaleurs aussi. Et donc, on vous guide pour bien vous hydrater. Il faut savoir que les Français ne boivent pas assez l'été et il faut pourtant être particulièrement vigilant pour ne pas être déshydraté. On commence par une boisson au réveil. Il peut s'agir d'un grand verre d'eau, mais aussi d'une boisson chaude, un café ou du thé. En fait, il est important de se réhydrater après une nuit propice à la transpiration. Vous pensez à emmener une bouteille d'eau au sport, c'est indispensable. Les recommandations consistent à boire par petites gorgées toutes les 15 minutes. Il faut boire aussi au moment des repas. Le petit déjeuner peut comporter deux boissons et dans la matinée une autre. Au déjeuner, il est facile d'avaler une à deux boissons, tout comme au goûter et au dîner.
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1: Il est bientôt 17h.
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2: 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Il est 17h.
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4: Bonjour à tous. Les obsèques de la jeune Liana cet après-midi à Florence, dans le Gers. La cérémonie était ouverte au public avant une inhumation dans la plus stricte intimité. La disparition d'une figure majeure de l'art contemporain, le peintre britannique David Hockney. Il est mort à l'âge de 88 ans. Installé en Normandie depuis 2019, il était mondialement connu pour ses œuvres aux couleurs vives. Autre disparition, celle du chanteur Franck Michael, l'interprète du titre « Toutes les femmes sont belles » est décédé. L'artiste belgo-italien de son vrai nom Franco Gabelli a succédé à un cancer des poumons foudroyant. Rebondissement dans l'affaire Naël, la Cour de cassation annule la requalification des faits en violence contre le policier auteur du tir mortel en 2023, une décision qui rouvre la voie à un possible procès pour meurtre. À l'international, l'incertitude demeure au Moyen-Orient. Téhéran affirme ne pas avoir encore tranché sur un éventuel accord de paix évoqué par Donald Trump. Le président américain parle d'une signature possible dès ce week-end après l'annulation de frappes américaines. Plus de 500 000 élèves de première ont passé aujourd'hui une nouvelle épreuve de maths au baccalauréat. Un test inédit, introduit après des résultats jugés insuffisants et qui comptera désormais pour Parcoursup. Le match d'ouverture de la Coupe du Monde entre le Mexique et l'Afrique du Sud a rassemblé près de 4,9 millions de téléspectateurs hier soir sur M6. Inquiétude sur les routes, la mortalité routière a augmenté de 4% en mai avec 317 morts, une hausse marquée chez les piétons et les cyclistes. Un policier de Rouen a été mis en examen pour corruption. Il est soupçonné d'avoir consulté illégalement des fichiers et levé des immobilisations de véhicules contre rémunération. Il a été placé sous contrôle judiciaire.
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5: Votre week-end débutera de la plus belle des manières sur les Hautes-Alpes et Lubaye. Demain samedi, le temps s'annoncera pleinement estival. Aucune perturbation n'est en vue et le soleil brillera généreusement sous un petit vent de sud-ouest qui soufflera entre 20 et 30 km/h au fil de l'après-midi. La chaleur s'intensifiera avec des températures comprises entre 7 et 13 degrés au réveil et de superbes maximales de 26 à 31 degrés au meilleur de la journée. Dimanche, le copier-coller des mêmes conditions météo va perdurer pour votre journée dominicale. Le temps restera calme, sec et toujours très ensoleillé. Le vent d'ouest à sud-ouest se montrera simplement un peu plus sensible l'après-midi avec des rafales comprises entre 30 et 35 km/h. Le thermomètre affichera toujours de belles valeurs de saison de 8 à 14 degrés le matin et de 26 à 30 degrés l'après-midi. Pour le début de semaine prochaine, peu de changements au programme. Le soleil va bien se maintenir même si un risque marginal d'averse ne sera pas à exclure sur nos reliefs en fin de journée.
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2: Bonsoir à tous, nous débutons avec une affaire judiciaire marquante dans les Hautes-Alpes. Une ancienne conseillère bancaire de Briançon a été condamnée à 1 an de prison avec sursis et 20 000 euros d'amende. Entre 2020 et 2023, elle avait détourné 59 000 euros sur les comptes d'une cliente isolée, alors âgée de 94 ans, dont elle gérait le quotidien. Face à la défense de la prévenue qui évoquait la générosité, le tribunal a dénoncé une véritable relation de prédation. Elle devra indemniser la victime à hauteur de 51 000 euros. Autre sujet, celui de vos déplacements quotidiens. Faciliter les trajets en zone rurale, c'est l'objectif de la communauté de communes du Guiers-Trois-Quéra. Elle vient de lancer son tout premier guide mobilité, un document unique qui centralise l'ensemble de l'offre locale. Navette, train, covoiturage et services vélo. Ce guide, qui s'adaptera au fil des saisons, est à présent disponible en ligne via le site internet de la Comcom. La SPA Sud-Alpine, pilier de la protection animale dans notre département, fait face à une impasse financière majeure. Sans une mobilisation rapide, l'association pourrait être contrainte de fermer ses portes d'ici 3 mois, mettant directement en péril la prise en charge des dizaines d'animaux actuellement hébergés. Et Cécile Chabot, sa présidente, revient sur les causes de cette situation critique et nous explique comment l'association compte sur la solidarité pour surmonter cette épreuve.
3: Qui a conduit l'association à cette situation critique, c'est vraiment le manque de fonds, le manque de financement. On a perdu beaucoup de dons et pour ma part, il nous reste vraiment 3 mois de financement. Si on n'a pas de dons qui rentrent, quand je parle de dons, c'est tous des dons, des adoptions ou quoi que ce soit, on n'y arrivera pas. On ne pourra pas continuer à vivre comme ça. Alors, chaque euro utilisé, de toute façon, on va les utiliser pour payer, par exemple, tout ce qui est facture vétérinaire qui sont potentiellement en attente. Déjà, ce sera un gros plus parce que ça nous enlèvera un gros point négatif sur le budget. Et ensuite, pour la déduction fiscale, c'est directement la cagnotte et l'OASSO, donc du coup, qui s'occupe des déductions fiscales.
2: C'était Cécile Chabot, présidente de la SPA Sud-Alpine. Pour soutenir l'association et retrouver les détails de la cagnotte, rendez-vous sur leur page Facebook. Enfin, un mot de sport et de montagne avec une déception pour le massif des Écrins. Clap de fin pour les ambitions olympiques depuis Saint-Vincent. La station qui souhaitait accueillir les épreuves de ski alpinisme pour les Jeux de 2030 n'a pas vu son projet dépasser le stade de la note d'intention. Malgré ses atouts environnementaux et la réussite d'événements internationaux, le comité d'organisation n'a pas donné suite. Aucun expert n'aura finalement fait le déplacement dans les Écrins pour examiner ce dossier.
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2: Votre week-end débutera de la plus belle des manières sur les Hautes-Alpes et l'Ubaï. Demain samedi, le temps s'annoncera pleinement estival. Aucune perturbation n'est en vue et le soleil brillera généreusement sous un petit vent de sud-ouest qui soufflera entre 20 et 30 km/h au fil de l'après-midi. La chaleur s'intensifiera avec des températures comprises entre 7 et 13 degrés au réveil et de superbes maximales de 26 à 31 degrés au meilleur de la journée. Dimanche, le copier-coller des mêmes conditions météo va perdurer pour votre journée dominicale. Le temps restera calme, sec et toujours très ensoleillé. Le vent d'ouest à sud-ouest se montrera simplement un peu plus sensible l'après-midi avec des rafales comprises entre 30 et 35 km/h. Le thermomètre affichera toujours de belles valeurs de saison de 8 à 14 degrés le matin et de 26 à 30 degrés l'après-midi. Pour le début de semaine prochaine, peu de changements au programme. Le soleil va bien se maintenir même si un risque marginal d'averse ne sera pas exclu sur nos reliefs en fin de journée.
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1: Ce soir sur TF1, c'est Masque Singer, France 2, haute saison. Sur France 3, vous allez pouvoir retrouver Affaires conclues. Tout le monde a quelque chose à vendre. Oui, ils délocalisent leur plateau au Clos Lucé, dernière demeure de Léonard de Vinci qui consacra sa vie à tenter de percer les lois secrètes de l'univers à travers ses travaux de peintre, d'ingénieur, d'anatomiste ou d'inventeur visionnaire. Julia Vignali et Harold Dessel partiront donc sur les traces du maître italien. Les commissaires priseurs, eux, seront là et tenteront d'élucider les secrets d'objets énigmatiques comme un coffret de ménagère de Miguel Berrocal, des lampes totems signées Georges Pelletier, un meuble à système de l'ébéniste Godefroy d'Esterre, encore beaucoup d'autres. Canal, Chasse gardée 2, M6, Canada, Bosnie-Herzégovine en Coupe du Monde de football, TFX Pure Weekend, TMC Ready Player One, et la doublure, c'est la comédie, c'est sur Gulli. Allez, je vous laisse faire votre choix et par avance, une belle soirée devant votre télévision.
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1: Il est bientôt 18h.
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2: 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Il est 18h.
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4: Bonsoir à tous. Décidément difficile de suivre la réalité des échanges entre l'Iran et les États-Unis sur un futur accord de paix, alors que les dirigeants des deux pays ont évoqué ces dernières heures des signes encourageants. Donald Trump affirme sur son réseau que le texte d'accord en 14 points circulant dans les médias iraniens est sans rapport avec la réalité et appelle Téhéran à se ressaisir vite dans un message furieux. Florence, dans le Gers, a dit adieu à Liana. C'était ses obsèques cet après-midi. Un lâcher de ballon blanc était organisé pour dire au revoir à la collégienne de 11 ans. Un informaticien âgé de 47 ans sera jugé le 7 juillet par le tribunal de Paris, accusé d'avoir administré un site mettant en ligne des centaines de milliers de deepfakes à caractère sexuel. Dans un communiqué, la magistrate a précisé à reprocher au prévenu d'avoir tenu un site nommé Seafake et créé en 2007 qui proposait plus de 300 000 images et 7 000 vidéos à raison d'environ 50 nouvelles mises en ligne par jour pour 200 000 comptes utilisateurs et près de 4 millions de vues par mois. À l'approche de la Journée mondiale des donneurs, dimanche, l'établissement français du sang s'inquiète du manque de dons par rapport aux chiffres habituels. Nous sommes à peu près à 20 000 dons en retard, selon la responsable prélèvement du Finistère, un manque probablement dû au pont du mois de mai et aux fortes chaleurs. Le chanteur Franck Michael, interprète de « Toutes les femmes sont belles » est mort, a annoncé sa fille. En sport, la Juventus Turin tourne une page. Le club italien annonce la nomination de Giovanni Carnevali au poste de directeur général. Il remplace le français Damien Comoli qui quitte ses fonctions après une saison jugée décevante. Figure reconnue du football italien, Giovanni Carnevali s'est illustré à Sassuolo où il occupait depuis 2014 un rôle clé dans le recrutement et la formation.
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5: Votre week-end débutera de la plus belle des manières sur les Hautes-Alpes et Lubaye. Demain samedi, le temps s'annoncera pleinement estival. Aucune perturbation n'est en vue et le soleil brillera généreusement sous un petit vent de sud-ouest qui soufflera entre 20 et 30 km/h au fil de l'après-midi. La chaleur s'intensifiera avec des températures comprises entre 7 et 13 degrés au réveil et de superbes maximales de 26 à 31 degrés au meilleur de la journée. Dimanche, le copier-coller des mêmes conditions météo va perdurer pour votre journée dominicale. Le temps restera calme, sec et toujours très ensoleillé. Le vent d'ouest à sud-ouest se montrera simplement un peu plus sensible l'après-midi avec des rafales comprises entre 30 et 35 km/h. Le thermomètre affichera toujours de belles valeurs de saison de 8 à 14 degrés le matin et de 26 à 30 degrés l'après-midi. Pour le début de semaine prochaine, peu de changements au programme. Le soleil va bien se maintenir même si un risque marginal d'averse ne sera pas à exclure sur nos reliefs en fin de journée.
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1: Allez, direction une petite ville où la police reçoit un appel étonnant. Un homme entre dans une boulangerie, remplit un sac de croissants, de pain au chocolat et puis s'enfuit sans payer. La police lance immédiatement une enquête et quelques heures plus tard, le boulanger reçoit une lettre. À l'intérieur, 17 euros en espèces et un mot. Désolé pour le vol, j'étais pressé. Merci pour les croissants, ils étaient excellents. La police retrouve rapidement le coupable. Comment ? Parce qu'il avait signé la lettre. Le voleur des croissants.
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2: Bonsoir à tous, nous débutons avec une affaire judiciaire marquante dans les Hautes-Alpes. Une ancienne conseillère bancaire de Briançon a été condamnée à 1 an de prison avec sursis et 20 000 euros d'amende. Entre 2020 et 2023, elle avait détourné 59 000 euros sur les comptes d'une cliente isolée, alors âgée de 94 ans, dont elle gérait le quotidien. Face à la défense de la prévenue qui évoquait la générosité, le tribunal a dénoncé une véritable relation de prédation. Elle devra indemniser la victime à hauteur de 51 000 euros. Autre sujet, celui de vos déplacements quotidiens. Faciliter les trajets en zone rurale, c'est l'objectif de la communauté de communes du Guiestre-Oikéa. Elle vient de lancer son tout premier guide mobilité, un document unique qui centralise l'ensemble de l'offre locale. Navette, train, covoiturage et services vélo. Ce guide, qui s'adaptera au fil des saisons, est à présent disponible en ligne via le site internet de la Comcom. La SPA Sud-Alpine, pilier de la protection animale dans notre département, fait face à une impasse financière majeure. Sans une mobilisation rapide, l'association pourrait être contrainte de fermer ses portes d'ici 3 mois, mettant directement en péril la prise en charge des dizaines d'animaux actuellement hébergés. Et Cécile Chabot, sa présidente, revient sur les causes de cette situation critique et nous explique comment l'association compte sur la solidarité pour surmonter cette épreuve.
3: Qui a conduit l'association à cette situation critique, c'est vraiment le manque de fonds, le manque de financement. On a perdu beaucoup de dons et pour ma part, il nous reste vraiment 3 mois de financement. Si on n'a pas de dons qui rentrent, quand je parle de dons, c'est tous des dons, des adoptions, quoi que ce soit, on n'y arrivera pas. On ne pourra pas continuer à vivre comme ça. Alors, chaque euro utilisé, de toute façon, on va les utiliser pour payer, par exemple, les factures vétérinaires qui sont potentiellement en attente. Déjà, ce sera un gros plus parce que ça nous enlèvera un gros point négatif sur le budget. Et ensuite, pour la déduction fiscale, c'est directement la cagnotte et l'OASSO, donc du coup, qui s'occupe des déductions fiscales.
2: Et c'était Cécile Chabot, présidente de la SPA Sud-Alpine, pour soutenir l'association et retrouver les détails de la cagnotte. Rendez-vous sur leur page Facebook. Enfin, un mot de sport et de montagne avec une déception pour le massif des Écrins. Clap de fin pour les ambitions olympiques depuis Saint-Vincent. La station qui souhaitait accueillir les épreuves de ski alpinisme pour les Jeux de 2030 n'a pas vu son projet dépasser le stade de la note d'intention. Malgré ses atouts environnementaux et la réussite d'événements internationaux, le comité d'organisation n'a pas donné suite. Aucun expert n'aura finalement fait le déplacement dans les Écrins pour examiner ce dossier.
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2: Votre week-end débutera de la plus belle des manières sur les Hautes-Alpes et Lubaï. Demain samedi, le temps s'annoncera pleinement estival. Aucune perturbation n'est en vue et le soleil brillera généreusement sous un petit vent de sud-ouest qui soufflera entre 20 et 30 km/h au fil de l'après-midi. La chaleur s'intensifiera avec des températures comprises entre 7 et 13 degrés au réveil et de superbes maximales de 26 à 31 degrés au meilleur de la journée. Dimanche, le copier-coller des mêmes conditions météo va perdurer pour votre journée dominicale. Le temps restera calme, sec et toujours très ensoleillé. Le vent d'ouest à sud-ouest se montrera simplement un peu plus sensible l'après-midi avec des rafales comprises entre 30 et 35 km/h. Le thermomètre affichera toujours de belles valeurs de saison de 8 à 14 degrés le matin et de 26 à 30 degrés l'après-midi. Pour le début de semaine prochaine, peu de changements au programme. Le soleil va bien se maintenir même si un risque marginal d'averse ne sera pas à exclure sur nos reliefs en fin de journée.
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0: 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Ce soir sur TF1, c'est Masque Singer, France 2, haute saison. Sur France 3, vous allez pouvoir retrouver Affaires conclues. Tout le monde a quelque chose à vendre. Oui, ils délocalisent leur plateau au Clos Lucé, dernière demeure de Léonard de Vinci qui consacra sa vie à tenter de percer les lois secrètes de l'univers à travers ses travaux de peintre, d'ingénieur, d'anatomiste ou d'inventeur visionnaire. Julia Vignali et Harold Dessel partiront donc sur les traces du maître italien. Les commissaires priseurs, eux, seront là et tenteront d'élucider les secrets d'objets énigmatiques comme un coffret de ménagère de Miguel Berrocal, des lampes totem signées Georges Pelletier, un meuble à système de l'ébéniste Godefroy d'Esterre, encore beaucoup d'autres. Canal, Chasse gardée 2, M6, Canada, Bosnie-Herzégovine en Coupe du Monde de football, TFX Pure Weekend, TMC Ready Player One, et la doublure, c'est la comédie, c'est sur Gulli. Allez, je vous laisse faire votre choix et par avance, une belle soirée devant votre télévision.
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1: Il est bientôt 19h.
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2: 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Il est 19h.
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4: Bonsoir à tous. Décidément difficile de suivre la réalité des échanges entre l'Iran et les États-Unis sur un futur accord de paix, alors que les dirigeants des deux pays ont évoqué ces dernières heures des signes encourageants. Donald Trump affirme sur son réseau que le texte d'accord en 14 points circulant dans les médias iraniens est sans rapport avec la réalité et appelle Téhéran à se ressaisir vite dans un message furieux. Florence, dans le Gers, a dit adieu à Liana. C'était ses obsèques cet après-midi. Un lâcher de ballon blanc était organisé pour dire au revoir à la collégienne de 11 ans. Un informaticien âgé de 47 ans sera jugé le 7 juillet par le tribunal de Paris, accusé d'avoir administré un site mettant en ligne des centaines de milliers de deepfakes à caractère sexuel. Dans un communiqué, la magistrate a précisé à reprocher au prévenu d'avoir tenu un site nommé Seafake et créé en 2007 qui proposait plus de 300 000 images et 7000 vidéos à raison d'environ 50 nouvelles mises en ligne par jour pour 200 000 comptes utilisateurs et près de 4 millions de vues par mois. À l'approche de la journée mondiale des donneurs, dimanche, l'établissement français du sang s'inquiète du manque de dons par rapport aux chiffres habituels. Nous sommes à peu près à 20 000 dons en retard, selon la responsable prélèvement du Finistère, un manque probablement dû au pont du mois de mai et aux fortes chaleurs. Le chanteur Franck Michael, interprète de « Toutes les femmes sont belles », est mort, a annoncé sa fille. En sport, la Juventus Turin tourne une page. Le club italien annonce la nomination de Giovanni Carnevali au poste de directeur général. Il remplace le français Damien Comoli qui quitte ses fonctions après une saison jugée décevante. Figure reconnue du football italien, Giovanni Carnevali s'est illustré à Sassuolo où il occupait depuis 2014 un rôle clé dans le recrutement et la formation.
3: 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La météo des Hautes-Alpes avec Météo Alpes Durance.
5: Votre week-end débutera de la plus belle des manières sur les Hautes-Alpes et du Bail. Demain samedi, le temps s'annoncera pleinement estival. Aucune perturbation n'est en vue et le soleil brillera généreusement sous un petit vent de sud-ouest qui soufflera entre 20 et 30 km/h au fil de l'après-midi. La chaleur s'intensifiera avec des températures comprises entre 7 et 13 degrés au réveil et de superbes maximales de 26 à 31 degrés au meilleur de la journée. Dimanche, le copier-coller des mêmes conditions météo va perdurer pour votre journée dominicale. Le temps restera calme, sec et toujours très ensoleillé. Le vent d'ouest à sud-ouest se montrera simplement un peu plus sensible l'après-midi, avec des rafales comprises entre 30 et 35 km/h. Le thermomètre affichera toujours de belles valeurs de saison, de 8 à 14 degrés le matin et de 26 à 30 degrés l'après-midi. Pour le début de semaine prochaine, peu de changements au programme. Le soleil va bien se maintenir, même si un risque marginal d'averse ne sera pas à exclure sur nos reliefs en fin de journée.
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1: 9. Je vais vous parler de Sylvien Live, ancien membre du duo Vilebrequin. Eh bien, il a réuni plus d'un million d'internautes en cumulé sur sa chaîne Twitch pour un événement improbable. Une course de Citroën Ami sur l'anneau d'un vélodrome de 450 mètres baptisé La Course, L-A-C-O-U-R-S-E. Ça tombe bien, l'Ami Challenge Original Ultra Racing Sport Event. Cette course qui s'apparente à la NASCAR, hein, très populaire aux États-Unis, a transformé les voiturettes sans permis en véhicules d'endurance. Un sacré défi, car les 9 véhicules d'où notre chiffre du jour sélectionnés ont dû rouler pendant une demi-heure, effectuant 100 tours de piste de 450 mètres. Or, faire 45 km à fond pour ce type de véhicule n'est pas une mince affaire. Hein. L'événement a été annoncé seulement 3 jours avant sa tenue. Plusieurs visages connus du streaming français ont répondu présents. Baguera, Étoile, Le Bouzeux, également Little Big Whale, Maxime Biaggi, Mister MV et d'autres encore. Hein. Et bien sûr, Sylvain Live. La moitié avait déjà participé au GP Explorer, mais les caractéristiques de cette course n'avaient rien à voir avec celle organisée par Squeezie. Plusieurs éléments ont tout de même pimenté la course. Il y avait plusieurs stratégies. Hein. Soit prendre de l'avance, puis gérer sa position, ou alors rouler économe pour doubler à la fin. Mais une autre voie s'est imposée. Malgré la vitesse maximale des amis, limitée à 45 km/h, l'aspiration a joué un rôle et a permis à certains participants de grappiller des places et de sortir temporairement du mode tortue, sécurité de la batterie, indiquent nos confrères. Malgré les mises en garde nombreuses du public, eh bien les 9 voitures ont terminé la course, devant faire face à de nombreux messages d'alerte à bord. Tout s'est joué dans les derniers tours. Maxime Biaggi s'est imposé devant Étoile, tandis que Little Big Whale complète le podium.
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2: Bonsoir à tous, nous débutons avec une affaire judiciaire marquante dans les Hautes-Alpes. Une ancienne conseillère bancaire de Briançon a été condamnée à un an de prison avec sursis et 20 000 euros d'amende. Entre 2020 et 2023, elle avait détourné 59 000 euros sur les comptes d'une cliente isolée, alors âgée de 94 ans, dont elle gérait le quotidien. Face à la défense de la prévenue qui évoquait la générosité, le tribunal a dénoncé une véritable relation de prédation. Elle devra indemniser la victime à hauteur de 51 000 euros. Autre sujet, celui de vos déplacements quotidiens. Faciliter les trajets en zone rurale, c'est l'objectif de la communauté de communes du Guy Estroikéa. Elle vient de lancer son tout premier guide mobilité, un document unique qui centralise l'ensemble de l'offre locale. Navette, train, covoiturage et services vélo. Ce guide qui s'adaptera au fil des saisons est à présent disponible en ligne via le site internet de la Comcom. La SPA Sud-Alpine, pilier de la protection animale dans notre département, fait face à une impasse financière majeure. Sans une mobilisation rapide, l'association pourrait être contrainte de fermer ses portes d'ici 3 mois, mettant directement en péril la prise en charge des dizaines d'animaux actuellement hébergés. Et Cécile Chabot, sa présidente, revient sur les causes de cette situation critique et nous explique comment l'association compte sur la solidarité pour surmonter cette épreuve.
3: Qui a conduit l'association à cette situation critique, c'est vraiment le manque de fonds, le manque de financement. On a perdu beaucoup de dons et pour ma part, il nous reste vraiment 3 mois de financement. Si on n'a pas de dons qui rentrent, quand je parle de dons, c'est tous des dons, des adoptions ou quoi que ce soit, on n'y arrivera pas. On ne pourra pas continuer à vivre comme ça. Alors, chaque euro utilisé, de toute façon, on va les utiliser pour payer, par exemple, tout ce qui est facture vétérinaire qui sont potentiellement en attente. Déjà, ce sera un gros plus parce que ça nous enlèvera un gros point négatif sur les budgets. Et ensuite, pour la déduction fiscale, c'est directement la cagnotte et l'OASSO, donc du coup, qui s'occupe des déductions fiscales.
2: Et c'était Cécile Chabot, présidente de la SPA Sud-Alpine, pour soutenir l'association et retrouver les détails de la cagnotte. Rendez-vous sur leur page Facebook. Enfin, un mot de sport et de montagne avec une déception pour le massif des Écrins. Clap de fin pour les ambitions olympiques depuis Saint-Vincent. La station qui souhaitait accueillir les épreuves de ski alpinisme pour les Jeux de 2030 n'a pas vu son projet dépasser le stade de la note d'intention. Malgré ses atouts environnementaux et la réussite d'événements internationaux, le comité d'organisation n'a pas donné suite. Aucun expert n'aura finalement fait le déplacement dans les Écrins pour examiner ce dossier.
1: La météo des Hautes-Alpes avec Météo Alpes Durance.
2: Votre week-end débutera de la plus belle des manières sur les Hautes-Alpes et l'Ubaï. Demain samedi, le temps s'annoncera pleinement estival. Aucune perturbation n'est en vue et le soleil brillera généreusement sous un petit vent de sud-ouest qui soufflera entre 20 et 30 km/h au fil de l'après-midi. La chaleur s'intensifiera avec des températures comprises entre 7 et 13 degrés au réveil et de superbes maximales de 26 à 31 degrés au meilleur de la journée. Dimanche, le copier-coller des mêmes conditions météo va perdurer pour votre journée dominicale. Le temps restera calme, sec et toujours très ensoleillé. Le vent d'ouest à sud-ouest se montrera simplement un peu plus sensible l'après-midi, avec des rafales comprises entre 30 et 35 km/h. Le thermomètre affichera toujours de belles valeurs de saison, de 8 à 14 degrés le matin et de 26 à 30 degrés l'après-midi. Pour le début de semaine prochaine, peu de changements au programme. Le soleil va bien se maintenir, même si un risque marginal d'averse ne sera pas à exclure sur nos reliefs en fin de journée.
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1: Poursuivi pour 5 centimes d'impôts impayés. Un Zurichois, direction donc la Suisse. Hein. 32 ans, il a eu la surprise de recevoir un courrier de l'office des poursuites pour une dette fiscale de seulement 5 centimes. L'homme pensait d'abord avoir commis une faute grave. En ouvrant le courrier, il a découvert qu'un reliquat de 5 centimes lié à sa déclaration fiscale de 2023 n'avait jamais été réglé. Résultat, une procédure de poursuite avait été lancée à son encontre. Pour régulariser sa situation, il a finalement dû payer 36,25 francs, frais compris. J'ai trouvé cela un peu abusif, confie-t-il, estimant que le montant aurait simplement pu être ajouté à sa prochaine facture d'impôt. L'office des poursuites confirme qu'aucun montant minimum n'est prévu par la loi pour ouvrir une procédure. C'était pas habituel pour une somme aussi faible, mais c'est juridiquement possible, explique-t-il. La ville de Zurich reconnaît toutefois une erreur. Le service des impôts indique que les poursuites pour des montants aussi dérisoires ont été lancées par inadvertance et à tort. Selon lui, ces cas restent extrêmement rares, 2 à 3 par an seulement sur plus de 10 000 procédures. Les autorités précisent que plusieurs rappels sont normalement envoyés avant d'en arriver à une poursuite. Et elles jugent elles-mêmes que de telles procédures sont disproportionnées et assurent vouloir éviter que cela se reproduise.
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1: J'aime passer du temps avec moi. 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